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0: Vous êtes bien sûr Fréquence 7, il est 10h et tout de suite on va retrouver l'actu internationale avec le journal de RFI.
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3: Il est 10h à Paris, 8h en temps universel. Merci d'être avec nous. RFI vous informe et vous donne la parole dans 10 minutes vos questions sur l'actualité et dans 40 minutes vos réactions à la flambée des prix du carburant. Comment faites-vous face à la hausse des prix? Mais d'abord, le journal international. Bonjour Nemo Ampis.
4: Bonjour Juan, bonjour à tous. Reportage à Varsovie dans un instant où face aux menaces d'attaques hybrides russes, des exercices sont mis en place par les autorités polonaises et vous l'entendrez, les habitants de la capitale y sont déjà habitués. Nous sommes à New Delhi ensuite où la mobilisation contre une décision controversée de la commission électorale crée une certaine convergence des luttes. L'opposition, la jeunesse et les cafards poursuivent leurs manifestations en France, également ensuite du mouvement de contestation pour les lycéens. Acte 5 aujourd'hui est toujours différentes revendications sur les emplois du temps, les conditions de travail ou encore la plateforme Parcoursup. Enfin, le retour de la Ligue des Champions, Galatasaray, Barcelone, Atlético Madrid, Manchester United ou encore Arsenal Lille à l'affiche. Toute attaque russe contre l'un des pays membres de l'OTAN sera totalement vaine, prévient le chef militaire de l'Alliance Atlantique Nord, le général Alexius Grinkevich, qui par ailleurs demande à ses membres d'indiquer à Moscou de façon claire et concise en cas d'attaque hybride sur leur territoire les lignes rouges. C'est d'ailleurs dans ce contexte que depuis hier en Pologne, les sirènes d'alerte anti-aérienne retentissent dans les rues de Varsovie et sa région. Pas de panique néanmoins, précisent les autorités. Il s'agit là d'exercices pour tester leur bon fonctionnement et aider les habitants à s'y familiariser, eux qui ont tous reçu un message dans le week-end. Adrien Sarlat est parti à leur rencontre à cette occasion. Reportage.
5: Une cigarette à la main, Piotr attend tranquillement son bus, sans même prêter attention aux hurlements des sirènes.
6: J'ai reçu un SMS indiquant qu'il y aurait des tests toute la semaine, entre 12h et 16h.
5: Lui habite la petite ville de Zamość, à 50 km de la frontière ukrainienne, où les alertes sont entrées dans le quotidien des habitants depuis plusieurs semaines déjà.
6: On reçoit souvent des SMS d'alerte sur nos téléphones. Quant aux sirènes, elles se déclenchent de plus en plus fréquemment ces derniers temps. La dernière fois, on en a eu une en journée et la semaine dernière, une un peu après minuit.
5: Des alertes liées aux frappes russes sur l'ouest de l'Ukraine, de plus en plus proche de la frontière polonaise. Habitante à Varsovie, Mira, 69 ans, n'a encore jamais entendu les sirènes dans un autre contexte que celui des exercices. Pourtant, elle dit s'être préparée à toutes les éventualités.
7: J'ai reçu le guide de sécurité gouvernementale. Je me suis aussi documentée. J'ai fait des réserves de médicaments essentiels et d'eau que je renouvelle régulièrement. Bien sûr, j'habite à Varsovie, donc c'est plus facile pour moi, car mon point de ralliement en cas d'urgence sera le métro. J'habite juste à côté.
5: Ces dernières semaines, les actes de sabotage se sont faits de plus en plus fréquents en Pologne. Selon les dires du Premier ministre Donald Tusk, la Russie prévoit de s'en prendre directement à un État européen dès cet automne. Adrien Sarlat, Varsovie. RFI.
4: Donald Tusk qui par ailleurs a annoncé lundi soir le placement en détention de deux ressortissants turcs en Allemagne. Ils sont soupçonnés d'avoir incendié une station Starlink en Mazovie dans le centre-est de la Pologne fin septembre. Acte de la guerre hybride selon le Premier ministre polonais. En bref également, ces deux navires touchés en mer Noire non loin des côtes bulgares. Roumen Adef, le Premier ministre, a dit vouloir convoquer l'ambassadrice de Russie après des attaques qualifiées d'inacceptables dont il a informé l'OTAN. J'ajoute que pour sa part, le président ukrainien Volodymyr Zelensky a jugé, je cite, de plus en plus évident que la Russie rejette la trêve énergétique évoquée par Donald Trump ce dimanche. Des attaques hier de nouveau sur l'Arabie Saoudite, elles ont été revendiquées par les rebelles houthis du Yémen qui maintiennent la pression sur le royaume. Ces mêmes rebelles houthis qui promettent une riposte douloureuse en cas d'aide des États-Unis, aide demandée par Riyad. Plusieurs responsables du parti du peuple des cafards arrêtés à New Delhi en marge des manifestations qui se poursuivent en Inde pour dénoncer la radiation de quelques 130 millions de personnes sur les listes électorales. Hier, ce sont les partis politiques d'opposition qui battaient le pavé et des dizaines de milliers de personnes ont répondu présent. RFI New Delhi, Abdullah Erali.
8: Ce vieux slogan du Congrès qui dénonce le vol des votes est devenu un cri de ralliement pour les partis d'opposition qui ont paralysé New Delhi malgré le blocus. La peur recule, selon l'avocat et militant des droits humains, Prashant Bhushan.
9: Cette peur semble s'être évaporée. C'est pourquoi de plus en plus de gens sont prêts à sortir, malgré le fait qu'ils soient régulièrement détenus, poussés dans des bus, emmenés dans des endroits éloignés et abandonnés là-bas.
8: Pour l'étudiante Marina, venue porter sa voix, la contestation fédère désormais bien au-delà de la capitale.
10: Cela se passe dans tout le pays, du nord au sud et de l'est à l'ouest. Les étudiants sont dans la rue contre la corruption du système.
8: Après la démonstration de force à Delhi, le leader du Congrès, Rahul Gandhi, s'est exprimé sur les réseaux.
11: Il n'y a pas de manifestation parallèle, il n'y a qu'une seule et unique contestation. Absolument tout le monde va se dresser contre ceux qui tuent notre constitution et notre démocratie. Nous ne reculerons pas.
8: Le bras de fer se déplace aujourd'hui sur le terrain judiciaire. L'opposition a saisi la justice pour faire suspendre l'exercice de radiation de 130 millions de noms par la commission électorale, accusée de favoriser le BJP de Narendra Modi. Abdullah Eradi, New Delhi, RFI.
4: C'est à la une de l'actualité africaine ce mardi. L'officialisation de la création du FRN dans l'est de la République démocratique du Congo. FRN, comprenait Front de la refondation de la nation, dont le leader est Joseph Kabila, l'ancien président. Ce nouveau mouvement politico-militaire réunit l'alliance Fleuve Congo et le mouvement du 23 mars qui contrôle déjà une partie des provinces du sud et du nord Kivu. Vous lisez davantage de détails à la une de notre site internet RFI.fr. Une rentrée scolaire perturbée au Sénégal. Elle a déjà été décalée de 5 jours du fait de pluies particulièrement fortes la semaine dernière qui ont inondé de nombreuses écoles. Les élèves devaient retrouver les bancs de leurs établissements hier, mais de nombreuses écoles n'étaient pas encore tout à fait prêtes, comme dans le quartier de Parcelle-Assény, à une quinzaine de kilomètres de Dakar. C'est un reportage signé Léa-Lisa Vesteroff.
12: Rattaché à un camion citerne, un long tuyau bleu pompe péniblement l'immense mare verdâtre qui s'est accumulée au milieu de la cour. Mélange d'eau de pluie et de remontée des fosses septiques avoisinantes, fataliste, le directeur de l'école élémentaire de 500 élèves attend que la situation s'améliore.
13: Mon bureau est inondé, je ne peux pas accéder à mon bureau. Il y a de l'eau partout.
12: Un peu plus loin, à l'école élémentaire Unité 15 de Parcelle-Assény, des bénévoles s'affairent. Les tables des 300 écoliers scolarisés ici sèchent pêle-mêle devant la flaque d'eau verdâtre qui envahit la cour. Moustapha Gueye, directeur, l'assure.
14: Cette année, vraiment, c'est une rentrée particulière. Il y a de l'eau partout. Ça, c'est le bureau. Au fond, il y a le magasin, quoi. Là où on garde les livres, les manuels.
12: Des manuels aux pages gondolées sèchent tant bien que mal. Au sol, une épaisse couche d'eau boueuse reste à nettoyer. Moussène Doye, envoyé par la mairie de Parcelles-Assény, est catégorique. Il n'a jamais vu ça.
15: Ce phénomène-là, personne n'attendait qu'au mois d'octobre, et qu'il y ait ces fortes précipitations. Raison pour laquelle cela a bouleversé complètement, vraiment non attendu.
12: Au compte-gouttes, des parents viennent s'enquérir du démarrage de l'école. Une quarantaine est passée depuis le matin. Cher, professeur de CM2, lance un message à l'État.
16: Juste d'encore revoir, de soutenir encore les écoles, prendre des engagements vis-à-vis des écoles.
12: Lundi, le ministère de l'Éducation nationale a estimé à 7% le pourcentage d'établissements scolaires toujours affectés par les inondations et une rentrée retardée. Léa-Lisa Vesteroff, Dakar.
4: Et puis eux poursuivent leur mobilisation. Les lycéens français en sont à l'acte 5 avec des manifestations prévues un peu partout dans le pays. La militante écologiste suédoise Greta Thunberg a notamment été aperçue devant un lycée de Saint-Denis ce matin. Colère toujours présente malgré quelques petits gestes des autorités, dont la mise en place d'une plateforme sur laquelle ils peuvent faire connaître leurs principales revendications. Et première surprise, c'est la question des emplois du temps qui arrive en tête, loin devant Parcoursup, autre plateforme censée décider de leur avenir, loin devant également l'interdiction des téléphones portables. Je vous propose d'écouter l'avis d'Amandine Bellon, une professeure d'histoire-géographie qui estime que le casse-tête des emplois du temps découle de la suppression des filières historiques par la réforme du bac menée par Jean-Michel Blanquer.
17: Avec la réforme Blanquer, il y a eu l'instauration des spécialités, donc les élèves peuvent choisir donc 3 spécialités ou 2 en fonction de la première et de la terminale. Et ça signifie que il y a un grand nombre de combinaisons possibles, c'est-à-dire qu'au sein d'une même classe, il peut y avoir une vingtaine de combinaisons de spécialités. Et donc, ça crée une complication pour faire les emplois du temps, avec des classes qui sont éclatées, parfois une trentaine de collègues qui interviennent sur la même classe, avec donc aussi l'impossibilité de faire cours en même temps aux mêmes élèves. Moi, par exemple, c'est vrai que je peux avoir un emploi du temps très éclaté, avec un certain nombre de trous, à cause justement de cette réforme Blanquer qui a éclaté les groupes classes.
4: Amandine Bellon, professeure dans un lycée de Clichy, elle était jointe par Laurence Théo du service.
0: Vous êtes toujours sur Fréquence 7 et il est déjà l'heure de faire un point météo. Et aujourd'hui encore, le soleil sera au rendez-vous, même s'il y aura 2-3 nuages cet après-midi. Le vent de nord va souffler modérément et les températures vont grimper jusqu'à 23 degrés au Vence et à Aubenas, 21 à Privas et à Nonet et 15 degrés à Coucourt. Et demain, eh bien demain la journée sera ensoleillée avec un léger voile nuageux le matin.
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0: 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L'assiette du désert sera dégustée à prix libre jeudi 15 octobre à partir de 19h avant la projection du film Rossac du réalisateur intégriste Alain Sari et l'assiette de douceur vendredi 16 octobre au navire toujours vous attendra après le film Caravan to the Future projeté à 17h30 en présence de la réalisatrice Alissa Decote-Toyosaki.
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0: 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On en parle donc juste après l'agenda.
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0: perturbation.
1: Non, reprenons.
0: Une première.
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0: Ah bon, d'accord. 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
2: Vous êtes toujours sur Fréquence 7, il est déjà l'heure de faire un point météo. Et aujourd'hui encore, le soleil sera au rendez-vous, même s'il y aura 2-3 nuages cet après-midi. Le vent de nord va souffler modérément et les températures vont grimper jusqu'à 23 degrés au Vence et à Aubenas, 21 à Privas et à Nonnet et 15 degrés à Coucourt. Et demain, la journée sera ensoleillée avec un léger voile nuageux le matin.
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0: Bonjour à toutes et à tous, curieuses et curieux, colmatés du bulbe et réparés de l'âme. Bonjour et bienvenue dans cette onde bidouilleuse du mardi 13 octobre. Aujourd'hui, on retape, on rafistole, on rabiboche. Aujourd'hui, on répare une société en pièces détachées. On rapièce des liens déchirés, on recolle les morceaux d'une vieille histoire. Et que roule ta bille en fripe, bien sûr. Que circule l'économie circulaire qui boucle les fins de mois. Que se torde le cercle vicieux de fin de monde. Que ça roule, que ça révolutionne, que ça tourne rond, enfin. Et que l'on n'achète plus sans fin, mais que l'on répare. Enfin, que l'on n'ait pas plus et qu'on passe ainsi d'un monde du tout jetable à un monde du gestable. Oui, j'incante beaucoup, j'espère pas mal, mais ce monde qui tourne rond en recyclant et réparant roule déjà un peu sa bosse un peu partout. Et c'est le but du répartour qui aura lieu à partir de demain et jusqu'à dimanche dans plusieurs lieux du Sud-Ardèche. Que de le montrer. Dans le cadre des journées nationales de la réparation, 6 associations du coin se sont réunies pour organiser un répartour du 14 au 18 octobre, soit 5 journées dédiées à la réparation, à l'entraide, à l'autonomie et à la transmission de savoir, à coups d'ateliers, d'initiations et de portes ouvertes, le tout finissant en beauté par un grand final festif le 18 octobre à Uzer. Voilà pour le programme, ça donne envie. Eh bien, restez à l'écoute, on en parle dans un instant avec Claudine de Autopia, l'atelier de réparation auto-solidaire à Uzer, et Laetitia de Horclou, la ressourcerie à Chambonnasse. Mais d'abord, bien sûr, c'est la bise à Sylvain.
1: Bonjour.
0: Ah ben tu t'es con, alors avais tu, j'allais dire il recycle la même chose, mais non, il est toujours différent. Bonjour Sylvain. Oh, voilà les bisous, oh, ils sont bons. Et le bonjour à Lucas qui présente l'agenda.
2: Bonjour.
0: Salut Lucas, mais tu peux faire des bisous aussi. Ah oh, oui, oh, c'est trop bon, que d'amour. Alors est-ce que t'as recyclé quelques actus d'hier, Lucas?
2: Quelques-unes, en
0: ah,
2: fait.
0: Ah très bien, alors allons-y, l'agenda.
2: Nous commençons avec un atelier autour de l'écriture de soi. Aujourd'hui, mardi 13 octobre, en fin d'après-midi, pendant 1h30, Katia Picmal, biographe à Rosières, vous propose de découvrir l'écriture autobiographique au fil d'un atelier adulte. Il se déroule de 17h à 18h30 à la médiathèque Jean Ferrat à Aubenas. Du côté des Vences, à l'occasion de la fête de la science et de son thème des saveurs savantes, Claire Sauret, papetière, vous propose un atelier fabrication de papier comestible. Ça se passe au musée des Vences à 15h30 ce mercredi 14 octobre. Des plantes comestibles sont transformées en papier à toucher et à goûter. Un atelier donc expérimental, assez original il faut le dire, où créativité, saveur et texture se rencontrent. Allons à Valgorge ensuite rencontrer Shana au cinéma, qui a reçu le prix SACD de la quinzaine des cinéastes à Cannes. Le film, réalisé par Lila Pinel, dresse le portrait d'une femme interprétée par Eva Huot, déjà aperçue dans Baise en ville, où, je le jure, intense, brute de décoffrage, elle est coincée entre son groupe de copines insoumises et son petit ami violent. C'est à voir ce soir à la salle de la Pourrette à Valgorge à 20h30. Ensuite, on vous rappelle qu'il est important de participer au don du sang. Le prochain rendez-vous de don se tiendra à l'espace culturel à Saint-Privat, jeudi 15 octobre, de 8h à 12h30. Il vous suffit de prendre rendez-vous au 04 75 82 44 05. Venez en nombre car les malades comptent sur vous. Et enfin, comme nous vous le disions juste avant, dès demain, vous pourrez retrouver différents ateliers du répartour un peu partout en Sud-Ardèche. Par exemple, l'atelier d'autoréparation de vélo au Vence avec pignon libre de 17h à 20h. Mais on en reparle tout de suite dans cette émission.
0: Oh oui, mais quelle transition formidable, merci beaucoup. Mais avant de parler de tout ça, on va se faire un petit peu les muscles, les poignets, etc. Allez, on visse, on tourne, on bricole avec pâte à choux.

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0: Et quel bonheur d'écouter Patachou qui chante Le Bricoleur. C'était en 1953 et une chanson, vous l'aurez probablement reconnue, un petit peu ce rythme, écrite par Georges Brassens. Bien sûr, alors on note qu'en 1953, seuls les maris étaient bricoleurs, bah ça change. Parce qu'il y a d'ailleurs ici en Ardèche de plus en plus d'ateliers, je pense au Camboui-Boui notamment, qui est un atelier fait à la cantine pop à Aubenas grâce à la ringarderie pour réparer son vélo, pour apprendre, enfin pour, voilà, que les femmes puissent échanger et apprendre à réparer leur vélo. On parle ensemble de bricolage, de réparation, grâce à la troisième édition du Répartour, organisée ici en Sud-Ardèche par six associations du coin, qui aura lieu du 14 au 18 octobre, ou plus précisément du 14 au 17 pour les ateliers, et le 18 pour la fiesta. Et pour en parler, Claudine de Autopia à Uzer. Bonjour Claudine.
1: Bonjour.
0: Merci d'être avec nous. Avec nous également Laetitia de Horclou, ressourcerie à Chambonnaz. Bonjour Laetitia.
2: Bonjour Sophie.
0: Alors, d'ailleurs, et merci Claudine pour nous avoir suggéré Patachou, le bricoleur. Ça nous a mis en joie. Et puis on va repartir avec cette petite musique et cette boîte à outils. Alors, le Répartour en Sud-Ardèche, comment, pourquoi, au départ, comment ça s'est fait? Donc, troisième édition.
1: Donc, au départ, tout est parti des recyclards à Uzer, qui sont dans le même village que Autopia. Donc, Yolène a reçu par mail une proposition de journée nationale de réparation organisée au niveau national par deux associations, l'une qui s'appelle Make.org et l'autre Halte à l'obsolescence programmée. Et ces deux associations décidaient de donner une vision nationale à tout ce qui est récupération d'objets qui peuvent avoir une seconde vie, ce qui est vraiment le cœur de toutes les ressourceries. Donc elle s'est dit pourquoi pas, elle s'est renseignée. Et a été très vite enthousiasmée par la chose, en pensant que ça allait aussi permettre peut-être de fédérer des associations pleines de gens pleines de bonne volonté en Sud-Ardèche. Et évidemment, elle est venue taper à la porte d'Autopia en premier, puisqu'on est juste de l'autre côté du village, voilà. Et donc on a décidé de rentrer dans cette aventure. On a commencé il y a donc 2 ans avec une après-midi à la fois donc festive et réparatrice, avec des ateliers autour des vélos, donc présentation d'Autopia, mais on n'avait pas d'atelier, notre atelier est de l'autre côté du village, et de la réparation de vêtements. Voilà, ça a commencé comme ça. Je crois même qu'il y avait encore deux ou trois propositions. Et puis, des gens sont passés, nous ont dit, nous, on voudrait bien s'associer si ça se renouvelle l'année prochaine. Donc, c'est ce qu'on a fait l'année dernière. Ça s'est concrétisé par une journée entière, donc à la ringarderie, donc en bas des Oliviers, la matériothèque, et à Aubenas. Et du coup, là, la cantine populaire s'est associée, ce qui a amené beaucoup de monde. C'était un samedi, on a fait ça un samedi. Du coup, Autopia s'est creusé la tête pour faire un atelier aussi. On a proposé la rénovation des phares. Tous les gens qui ont des phares abîmés par le soleil, la pluie, et qui, au contrôle technique, peuvent avoir un refus ou du moins des remarques désagréables, se sont dit qu'ils pouvaient tenter de venir faire briller leur phare. Alors c'est un peu magique, il faut avoir beaucoup d'huile de coude, il faut frotter. Et puis ensuite, avec un petit appareil qu'on leur propose, en polymérisation, les phares redeviennent brillants. C'est magique. Donc ça a été un succès, et du coup on va bien sûr refaire ça cette année, le 18 à l'aire de loisirs.
0: Voilà. En beaucoup plus grand,
1: parce qu'en fait, en voulant fédérer d'autres associations, on est allé donc jusqu'au Vence et on est allé jusqu'à Vaisseau. Donc c'est, comme l'a dit très bien David, c'est une déambulation entre les Vents et Vaisseaux du 14. On est même en dehors, on est hors clou là, hein, Laetitia. On est, nationalement parlant, c'est de jeudi à dimanche. Et nous, on a même commencé le mercredi, puisque sinon, c'est compliqué à Autopia de faire des ateliers et d'avoir l'atelier solidaire ouvert en même temps. C'est compliqué, on a un seul mécanicien référent qui ne peut pas être partout, donc qui a deux ateliers le mercredi, donc demain. Je peut-être juste enchaîner sur ça, puis je m'arrête. Oui. Le matin, c'est l'atelier donc démystification de la mécanique, où donc nous avons une présentation par Simon, le mécano d'Autopia, de ce que c'est qu'un véhicule et de comment fonctionne une voiture. Et chaque mois, nous faisons un atelier démystification sur 4 heures, de 9h à 13h, où on part de comment déjà j'ouvre le capot jusqu'à comment fonctionne le filtre à particules, par exemple. Sans oublier l'embrayage, les freins et tout ce que je ne dis pas.
0: Voilà, et ça, on va l'entendre dans un instant, puisque justement Plex est allé à l'un des ateliers démystification de mécanique auto, et puis il a fait un petit reportage. On va l'entendre dans quelques instants, mais simplement pour qu'on comprenne bien, ce répartour, ça va être pendant 4 jours, chaque journée, des ateliers, réparations, des initiations, des sensibilisations, des portes ouvertes dans plusieurs structures en Sud-Ardèche.
1: Absolument,
0: pour
1: oui.
0: apprendre à réparer un peu, un peu tout. Et ensuite, une journée festive. Le deuxième atelier, je te donne la parole. Tu voulais dire, il y aura deux ateliers mercredi à Autopia. Donc après la démystification mécanique auto, l'initiation
1: à la soudure. Alors ça, c'est notre, on a un mécanicien qui adore souder, c'est sa passion après la mécanique, et il fait des choses assez magnifiques, il crée des choses superbes, et donc Simon apprend à souder à ceux qui veulent apprendre, et voilà. Donc là aussi, sur demande, on peut faire ce type d'atelier à Autopia.
0: Ça me donne aussi envie de connaître Simon. Alors on écoute Plex.
2: Nous sommes aujourd'hui chez Autopia, l'atelier de mécanique solidaire basé à Uzère qui organise une formation autour de la démystification du véhicule. Alors, première chose à faire pour pouvoir avoir accès aux organes principaux, c'est déjà d'ouvrir le capot, chose qui n'est pas toujours aussi aisée qu'il pourrait en paraître.
3: Ça se situe en bas des pédales, sur la gauche, il y a une petite manette à tirer. Ensuite, une fois que vous avez tiré la petite manette qui est à l'intérieur de l'habitacle, il y en a une deuxième qui est là. Parfois, c'est une petite languette qu'on tire sur le côté. Parfois, il faut la lever. Parfois, il y a un petit zigouigoui qui sort devant. Il faut le repousser, il faut le tirer. Le mieux, quand vous ne savez vraiment pas comment faire, hein, c'est regarder un petit peu par en dessous. Là, on soulève. On soulève la petite patte et le capot est plus souple.
2: Après avoir fait le tour des organes principaux, Simon le mécano, leur formateur encadrant, leur explique les niveaux et l'énergie.
3: C'est bien d'avoir le niveau pile poil au maxi, ça permet de savoir si ta voiture elle consomme, si ça descend un petit peu. Voilà, c'est important de vérifier son niveau d'huile.
4: Tu le fais à froid ou à chaud ?
3: Niveau d'huile, moteur froid, voiture arrêtée à plat. Quand la voiture elle est à l'arrêt, ce qui va fournir l'électricité à la voiture, c'est la batterie. Quand tu vas allumer ton autoradio, c'est la batterie qui va te donner du jus à ta radio. Quand tu vas mettre les phares, quand tu es à l'arrêt, tu ne vois pas le portail pour rentrer chez toi, c'est la batterie. Dès que tu démarres ton moteur, tu utilises la batterie pour démarrer ton moteur. Et une fois que le moteur tourne, l'alternateur y tourne, c'est lui qui va créer toute l'énergie pour que ta voiture puisse fonctionner.
2: Puis on passe au principe du moteur à explosion.
3: Donc, moteur essence, ça fonctionne comme ça. Compression, étincelle, explosion. Mais c'est pas vraiment une explosion, c'est plus une inflammation du mélange gazeux et ça repousse le piston, etc.
2: Demandons à une de nos 4 participantes ce qu'elles retiennent de ce type de formation.
5: J'ai beaucoup de trucs à faire sur ma voiture. Non, que c'est chouette d'apprendre à connaître son véhicule et il faut y aller étape par étape et voilà.
3: Et la courroie de distribution là-dessus, elle est là. Derrière ce cache en plastique.
6: Ah oui, donc pour voir son état, faut enlever ça.
3: Il faut retirer ça, oui.
6: Moi, je m'appelle Claire. Je connais Autopia depuis le début, depuis 2014. Et je suis bénévole ici depuis 2 ans, je crois. Et c'est ma 3e démystification. Je trouve ça hyper passionnant. De toute façon, en faire une, c'est trop peu. Et Simon est très pédagogue et fait passer énormément d'informations, donc il faut la faire plusieurs fois pour vraiment bien capter comment un moteur fonctionne. Et moi j'adore ça. Et puis ça m'aide aussi pour l'accueil, pour les commandes de pièces, de mieux comprendre comment fonctionne un moteur, comment tout ça se passe. C'est un peu magique un moteur.
5: Mais c'est ça les, attends, c'est ça les témoins d'usure,
6: ouais,
5: ou c'est les
6: ça.
5: Petites rainures là?
6: Non, c'est ça les témoins d'usure. Bon, tu vois là, t'es pas loin.
5: Ah oui, d'accord. Mais...
3: Donc là, 44-18, donc c'est-à-dire
6: 18 semaines de...
3: 44e semaine de l'année 2018. Donc ce pneu-là a 8 ans.
6: Oui.
2: Le mot de la fin?
7: Eh ben, j'ai mieux compris comment tout ça fonctionnait, le rôle de chaque organe. Après, de là à retenir tous les noms de toutes les pièces, on y va encore, hein, je reviendrai, c'est sûr. Mais c'était super intéressant. Je vois plus clair.
6: Ça s'est un peu éclairci dans ma tête sur le rôle du turbo et du cardan. Mais je reviendrai encore 6 ou 7 fois pour vraiment enregistrer tout le reste. C'est passionnant.
2: Plex chez Autopia pour Fréquence 7.
0: Notre reporter très spécial Plex, merci, qui était donc à Autopia pour cet atelier de démystification mécanique auto qui, tu nous le disais Claudine, a lieu tous les mois, c'est ça?
1: Tous les mois, mardi matin ou mercredi matin, selon les mois. Il faut téléphoner à Autopia pour s'inscrire tout simplement, et voilà, Virginie vous inscrira avec plaisir.
0: Et là, dans ce programme du Répartour, ça a lieu donc ce mercredi.
1: Donc demain matin
0: à 9h à 13h.
1: De 9h à 13h.
0: Il faut s'inscrire ou comment
1: on
0: ça se passe?
1: On peut encore s'inscrire, je pense, enfin à moins que ce soit déjà complet, mais je pense qu'il y a peut-être encore un peu de place. N'hésitez pas à appeler.
0: Ce jour-là, mercredi, il y aura aussi des ateliers proposés par Horclou. Alors, Laetitia, raconte-nous un petit peu. Horclou, c'est une structure assez récente, qui a un peu plus d'un an. Est-ce que tu peux nous dire en quoi consiste Horclou? C'est une ressourcerie. Qu'est-ce que vous faites? Où vous êtes?
8: Alors, effectivement, nous avons ouvert le 23 juillet 2025. Ça fait un petit peu plus d'un an. Et nous sommes une ressourcerie en premier lieu, mais l'intérêt, c'est de développer tout un tas d'activités autour du tiers lieu du réemploi. Nous avons commencé par l'ouverture de la ressourcerie, mais comme nous déménageons à la fin du mois et nous réouvrons le 4 novembre prochain à l'ancienne coopérative fruitière de Chambonat, au-dessus de Cop-au-Bois. Donc, nous allons avoir 110 mètres carrés de plus. Nous sommes actuellement à 220 mètres carrés. On va avoir 330 mètres carrés. Donc, on va pouvoir développer des ateliers, ce qui était le projet initial, hein, mais c'est difficile.
0: Ça prend du temps,
8: de la place aussi. Donc, on va ouvrir des ateliers créatifs, on devrait un Ripper Café, évidemment, incontournable, et puis éventuellement un café associatif. Tout ça doit se mettre en place petit à petit.
0: Ripper Café, est-ce que tu peux nous repréciser pour celles et ceux qui ne connaîtraient pas ce qu'est un Ripper Café?
8: Alors, le propos du Ripper Café, c'est de venir avec un matériel défectueux et de, sous les conseils avisés d'une personne qui s'y connaît, de pouvoir réparer un petit électroménager. Ça peut être du matériel informatique, ça peut toucher à la couture. En fait, tout ce qui est réparable est réparé au Ripper Café. Après, il y a peut-être, selon les différents endroits, des spécialités soit pour l'électroménager, pour la couture, pour...
0: Ce qu'on entend aussi dans les structures, que ce soit à Autopia, chez vous, à Horclou, mais aussi, je pense, Ripper Café, il y a un Ripper Café à Villeneuve-de-Berre, aussi à la Pinède, qui, d'ailleurs, vendredi, il y aura un Ripper Café à la Pinède de Villeneuve-de-Berre de 14h à 17h30, c'est que vous privilégiez l'autonomie, c'est-à-dire l'apprentissage, plutôt que faire. On apprend à faire soi-même. Est-ce que c'est un petit peu l'état d'esprit qui est partagé par toutes les structures qui œuvrent sur le territoire ou pas forcément? Je ne sais pas qui veut répondre, Claudine.
8: Oui, c'est tout à fait ça. Et l'autonomie et le partage et des savoirs et puis la convivialité également. Parce que on est souvent démunis face à des objets qui sont périmés juste du fait d'un petit problème. Et on ne sait pas comment faire. Donc là, l'idée, c'est effectivement de faire en sorte que chaque personne puisse être autonome et partager.
0: Reprendre un peu de pouvoir sur ces objets. Claudine, tu voulais ajouter ?
1: Oui, je voulais rajouter que effectivement, c'est de plus en plus l'idée de faire à la personne elle-même plutôt que de faire à sa place. Autopia évolue dans ce sens-là. Si la personne arrive et dit, je

0: une courroie d'accessoires et un alternateur sur un véhicule. Voilà, mon fils n'était pas disponible du tout et du coup je me suis fait accompagner. Bon, ça a mis du temps, ça a pris du temps. Une fois 3 heures, une fois 5 heures, mais je suis super fière de dire que j'ai changé la courroie d'accessoires et l'alternateur de du petit véhicule de mon fils. Voilà. Donc franchement, non seulement là, pour le coup, je peux d'autant plus le dire aux gens que j'accueille à Autopia parce que je l'ai vécu, comme le stage de démystification que j'ai fait 2 fois et qui est totalement passionnant et où on apprend des choses. Et maintenant, j'ouvre le capot volontiers pour vérifier les niveaux, ce que je ne faisais jamais, je le reconnais. Mmh. Voilà. Et on est nombreuses comme ça, hein. On est quand même plus de 45% de nos adhérents sont des adhérentes. Sur nos 2086 adhérents, on a 45% de femmes et ça va en augmentant. Et le bouche à oreille est super important. Donc du coup là, n'hésitez pas, si je l'ai fait, vous pouvez le faire.
1: Ouais. Tordez le cou d'une certaine manière à Patachou, enfin pas trop, bon, la pauvre maintenant elle craint plus rien, mais voilà, le mari bricoleur, non, c'est non, aussi
0: c'est la femme bricoleuse, et avec plaisir.
1: Justement, dans l'évolution des personnes, est-ce que vous, à votre niveau, chacune dans vos structures, à Orclou, à Chambonnaz pour Laetitia, à Autopia pour toi, Claudine, est-ce que vous sentez qu'il y a que ça change dans les comportements, qu'il y a des changements et que les gens vont de plus en plus réparer ou pas forcément? Qu'est-ce que vous pouvez, vous, constater? Claudine.
0: Sur Autopia, c'est assez... voilà. Moi, je suis donc depuis 5 ans dans la structure et sur Autopia, c'est assez visible que de plus en plus de gens viennent avec vraiment la volonté de se remonter les manches et d'y aller, quoi. Et donc ça, c'est vraiment plaisant et Simon est le premier à trouver ça agréable. Et il est très fier d'arriver, il est très pédagogue, comme le disait Claire tout à l'heure dans le son de Plex. Il est très pédagogue et il encourage toutes les personnes. C'est vrai que bon, il faut prendre du temps, faut prendre le temps. Et c'est peut-être ça qui est le plus compliqué, c'est d'arriver à trouver ces créneaux-là. Mais prendre le temps, ensuite on est tellement fier et récompensé de ce qu'on a fait, quoi. Voilà. Et je voulais juste dire que avant on pouvait c'était possible et maintenant ça ne l'est plus, faire aux mécaniciens et puis partir et revenir comme dans n'importe quel garage où bien sûr vous faites ça. Et maintenant ça n'est plus possible à Autopia, il faut vraiment faire l'effort, parce que c'est un peu un effort pour certains quand même, mais un effort qui est récompensé, faire l'effort de dire ben, bien sûr je reste, je m'en occupe, j'écoute, j'aide. Alors il y en a qui se contentent peut-être quelquefois de simplement desserrer, resserrer des vis, repositionner un cache moteur, des choses comme ça, mais c'est vraiment le mot d'ordre donné à tous nos bénévoles d'encourager cette démarche-là.
1: D'ailleurs, Autopia s'appelait avant, enfin, voilà. Se nommait Garage Solidaire, et maintenant c'est Atelier de Réparation.
0: De Réparation Solidaire, tout à fait.
2: Alors, au sein de Orclou, je peux pas dire parce que nous n'avons pas encore eu le...
1: Vous avez pas le recul.
2: Oui, ni la place, ni le temps, là, de développer les ateliers. Donc, à vrai dire, ces premiers ateliers permettent le lancement des ateliers de Repair Café ou de couture qui auront lieu prochainement nouveaux locaux.
1: Tu veux dire ces premiers ateliers durés par tour, donc qui auront lieu pour vous mercredi 14 avec un atelier couture. Et il y aura un deuxième atelier pour vous le vendredi 16 avec justement le Repair Café à Orclou à Chambonnas.
2: C'est ça.
1: On parlait donc atelier couture. Il y a aussi des artisanes qui se sont immiscées dans l'affaire, des artisanes du 18A notamment, du Vaisseau-Mer. Est-ce que voilà comment ça s'est fait et quelles sont les propositions? Parce que on a fait il y a peut-être 2 semaines pour la première Ardèche Fashion Week ou Slow Fashion Week, justement cette semaine de la mode responsable locale, voilà toute une émission autour de ça, de ces nouvelles pratiques et de ce qu'on incite à faire. Donc là il y a des artisanes effectivement qui ont intégré ça dans leur production, mais aussi qui véhiculent ces manières de faire, de recycler, de upcycler, de réparer, de restaurer. Claudine, sur ces artisanes.
0: Alors, je ne les ai pas encore rencontrées, mais

0: Et on est en contact avec elle. Effectivement, donc il y en a une qui va faire, Virginie qui va faire mercredi, qui est ébéniste d'art et qui va faire donc un atelier pour montrer comment réparer du petit mobilier et comment mettre en valeur et ce que tu disais, rendre plus beau un meuble qu'on aurait tendance à vouloir peut-être jeter, alors qu'on peut toujours, pour le coup, réparer du bois. On peut même, paraît-il, j'ai appris ça en lisant de très près tout ce qu'on est en train de faire là pour ce répartour, on peut même réparer un meuble avec du papier mâché. Et d'ailleurs, le dimanche 18, il va y avoir un atelier papier mâché, de réparation avec le papier mâché. On languit tous de voir comment faire.
1: Et alors, le papier mâché, est-ce que ce serait le papier qui se mâche et qui s'avale dont tu parlais ?
2: Mystère.
1: Lucas, oh là là là là, là on ferait la boucle. Là on ferait le tour, ce serait génial. On pourrait manger ses propres meubles et puis après je m'arrête là, mais recyclons
0: là,
1: jusqu'au bout.
0: Peut-être. Il faut venir, hein. Faudra venir le 18 sur l'aire de loisirs d'Uzère.
1: Oui, parce que là, tu parles de cette grande journée festive,
0: oui.
1: Voilà, qui aura lieu à Uzère. Mais avant, en parlant des meubles, Virginie Brunet, qui était au 18A, qui là a ouvert un nouvel espace rue Gambetta, me semble-t-il.
0: Oui, c'est ça, rue
1: voilà.
0: Gambetta.
1: Donc, elle propose aussi des ateliers de réparation mobilier dès demain après-midi à 15h.
0: De 15h à 17h, oui.
3: Pardon, c'est tous les jours de mercredi à samedi.
1: Voilà, c'est
3: pour,
1: ces ateliers.
3: Pour Virginie.
1: D'accord.
0: Oui,
1: à partir
0: de demain.
1: Merci de la préciser.
3: Il y a aussi Anna Pietre, qui est bijoutière. Elle est au 18A, justement. Et c'est pareil, elle ouvre son atelier mercredi, jeudi, vendredi, sur réservation, sur rendez-vous, on va dire. Et donc, Anna répare tout ce qui est ancien. Et voilà, elle sertit, elle peut donner des conseils, on peut la regarder travailler, elle accueille dans son atelier, et puis on peut lui demander des conseils pour la réparation.
1: D'accord, donc là, elle est plus, elle fait, mais elle va donner des conseils pour la réparation de bijoux.
0: Oui. Oui, que ce soit pour les meubles, que ce soit pour les bijoux, ce qui nous a été dit, c'est qu'il fallait quand même du temps. Là, on reparle encore du temps. Et que donc, dans ces ateliers-là, elle ne pourra que montrer, expliquer, conseiller, mais on ne pourra pas forcément faire tout de suite sur place.
1: Les bijoux, les meubles, les vélos aussi, avec pignon libre. Notamment, et les bicyclards.
0: Et les bicyclards de Vauguet, oui. Donc, Pignon Libre et les bicyclards sont sur le même créneau, pas au même endroit.
1: Pignon Libre au Vence, les bicyclards.
0: Les bicyclards à Vauguet. Alors, les bicyclards ont deux salariés qui, donc, les bicyclards sont ouverts mercredi, jeudi, vendredi, samedi, toutes les semaines après-midi. Ils sont très faciles à trouver, près de la voie verte en plus, c'est hyper pratique. Ils ont deux salariés et là, eux sont encore sur eux réparent les vélos cassés quand on n'a pas le temps. Bon, voilà, mais ils expliquent en même temps, ils le font et ils expliquent. Donc j'ai pu faire réparer deux petits vélos pour mes petits-enfants au bicyclard. Et par contre, évidemment, chaque fois, ils encouragent en disant « prenez le temps, encore une fois, et venez le faire vous-même, parce que si ça vous arrive une deuxième fois, que le frein lâche ou que la chaîne se sort de ses... » Voilà. Et pourquoi pas ?
1: Les deux sont peut-être pas à opposer.
0: Les deux ne sont pas à opposer.
1: Ils se complètent.
0: Voilà, ils se complètent et je trouve ça très bien. Et ce jour-là, j'étais contente de repartir avec les deux enfants sur les deux vélos. Et ça a été rapide, c'était pas grand-chose. Bon, mais les sourires sont revenus. Et les enfants ont dit, la prochaine fois, c'est nous qu'on va les réparer.
1: Voilà. Bien dit. Donc, il y a les bicyclards et Pignon Libre. Pignon Libre, alors je ne sais pas si c'est le cas là, mais qui met aussi en place des ateliers pour bricoler un vélo à assistance électrique, pour électrifier ses propres vélos.
0: Voilà.
3: Alors là, c'est en partenariat avec la région. Donc, il y a quelques 12 places, me semble-t-il, chaque année. Il y a une nouvelle proposition qui va pas tarder à démarrer apparemment. Et alors, les Pignons Libres est ouvert tous les mercredis et jeudi soir de 17 à 20 heures. À ma connaissance, il n'y a pas de salariés, Donc c'est que des bénévoles. Donc voilà, si y a besoin, on peut venir le mercredi et le jeudi. Et on peut aussi faire partie de l'équipe, se greffer à l'équipe. On manque toujours de bénévoles.
1: Au Vence. Et donc, comme tu le disais, le mercredi et le jeudi, donc à Pignon Libre, et cette semaine aussi, donc évidemment, de 17h à 20h.
3: Il y aura même une petite animation sur le marché des Vence, de 9h.
2: Samedi matin.
3: Ouais, de 9h à 13h, à la fois avec Pignon Libre, une petite roue et un petit jeu autour de la réparation vélo, et puis avec Orclou également, un petit atelier de création de chimères de peluche. Et alors là,
1: de chimère de peluche, dis-nous en plus, qu'entends-tu par là?
3: Alors la chimère de peluche, c'est on crée une peluche à partir de plusieurs. Et donc, wow. Ouais, il faut juste une aiguille et du fil, des ciseaux bien sûr, mais on coupe là où on veut, ça c'est assez réjouissant. Mmh. Et puis
1: en dire plus, on a le temps, on va prendre un petit peu plus le temps. Donc c'est très réjouissant de couper là, bah, très bien.
3: La tête de l'ourson.
1: Oh. Venez régler vos comptes avec votre enfance.
3: Donc on peut
1: samedi
3: couper.
1: Samedi 17 de 8h à 13h.
3: Oui. 9h je crois. 8h ? C'est peut-être 8h. Enfin sur le marché. Ça commence tôt, c'est vrai.
1: Oui.
3: Le marché. Et donc ben voilà, on peut se greffer,
1: faire des greffes monstrueuses.
3: Absolument.
1: Avec ses peluches.
3: Absolument. Parfait. J'ai même vu, pardon, sur un festival, un manteau improbable, un homme qui avait une création de peluche sur le dos. Et donc, je me suis dit, tiens, pourquoi pas faire ça aussi, préparer des déguisements à base de peluche. C'était sublime.
1: Encore une fois, il faut être clair avec son enfance pour ça. Avant de passer, il nous reste peu de temps, avant de passer à la journée festive de la réparation, un mot quand même, la ringarderie va proposer aussi, donc ça c'est vraiment pour montrer toute la diversité de ce qui est possible, des ateliers d'impression 3D et aussi pour apprendre à réparer son PC.
0: Son ordinateur. Oui,
1: son
0: tout
1: ordinateur.
0: À fait. Tout à fait.
1: Installer Linux, notamment, ouais. Des logiciels libres, etc.
0: Se débarrasser de Windows, à se libérer. Oui, donc ça se passe à la ringarderie. Et donc là, ce sera vendredi, si j'ai...
1: Vendredi, effectivement. Vendredi matin pour la découverte de l'impression 3D. De 10h à 12h. Donc la ringarderie qui est à Aubenas. Et Docteur PC.
0: C'est l'après-midi.
1: Hein. Le samedi.
0: Ah, c'est le samedi.
1: Le samedi, de 14h à 17h. Samedi.
0: Ouais. Samedi 17, oui, tout à fait. L'impression 3D, on peut vraiment tout imaginer. C'est-à-dire qu'il vous manque une pièce particulière d'un jeu, par exemple. On peut imaginer la reconstituer, la dessiner et l'imprimer. Donc, la personne qui utilise cette machine 3D, qui a participé à nos réunions en amont, donne vraiment envie de voir comment ça marche, quoi. Voilà. Donc, je pense que j'irai faire un petit tour.
1: Et oui, ça c'est vraiment l'impression 3D pour réparer des petites, voilà, des petites pièces manquantes, un petit truc, c'est super. On parle pour terminer de cette journée festive de la réparation, donc qui va terminer en beauté ces 5 jours du Répartour, qui aura lieu dimanche 18 octobre à Uzère.
0: Oui, il faut passer devant Utopia, vous prenez la route qui descend juste après le proxy à gauche et qui descend au bord de la rivière. Et là, vous avez l'air de loisir, l'air de jeu. Il y a des toboggans pour les enfants qui pourront aussi aller se détendre dessus. Et puis, il y a une scène maintenant qui est une scène en dur que la mairie a construite avec tout ce qu'il faut pour brancher, tout ce dont nous avons besoin. Et du coup, c'est un endroit assez intéressant à investir.
1: Et là, vous allez l'investir comment? J'ai entendu concert.
3: Oui.
1: Laetitia, raconte-moi.
3: Alors, ça commence déjà, c'est de 10h à 18h. Alors, il y a les petits ateliers le matin, l'après-midi également, le repas qui est organisé par la cantine populaire d'Aubenas. Et à l'heure du café, petit concert des Brutals. Donc ce sont des musiciens, réparateurs, constructeurs et qui ont fait leurs propres instruments et qui seront là totalement dans l'état d'esprit des journées de la réparation.
1: À l'heure du goûter, tu disais.
3: Du café.
1: Du café, pardon.
3: Du café, à l'heure du café, parce que c'est jusqu'à 18h, donc comme c'est au moment du repas qu'il y a le plus de monde, on veut bien que tout le monde puisse profiter de cette fête.
1: De toute façon, vous trouverez toutes les informations sur le petit dépliant qu'on peut trouver partout, et notamment sur les Facebook des structures partenaires là qu'on a évoquées, que ce soit la Ringarderie, les Recyclards, le Vaisseau-Mère, Autopia, Pignon Libre, Hors-Clou, la 18, le 18A également, j'en ai pas oublié, j'espère. En tout cas, vous aurez tout le programme. Il y a aussi, on n'en a pas parlé, au niveau national, des outils et des dispositifs. Je pense à ça parce que SAMSAP, par exemple, est agréé pour pouvoir bénéficier du bonus réparation. Bonus réparation, il s'est lancé depuis 2022 et il permet, c'est un dispositif qui permet de réduire le coût de la réparation de vos objets directement déduit justement par la structure. La réduction, elle peut aller de 10 à 65 euros et on peut réparer des vêtements, donc à SAMSAP par exemple. Vous pouvez réparer des petits, de l'électroménager, des chaussures, des ordi, la téléphonie, des instruments de musique, même des tapis, comment on appelle ça là, des tapis de course pour courir plutôt que de courir dans la nature. Je ne comprends pas. Mais vous pouvez tout de même le réparer si vous êtes enfermé quelque part. Voilà, donc ça c'est le bonus réparation. Et puis, bon, il y a d'autres choses qui ont été mises en place également. L'indice de réparabilité, de durabilité, ça c'est pour avant d'acheter, voilà, voir quel achat vous faites et si c'est un achat durable. Un petit chiffre pour terminer, selon l'ADEME, donc l'Agence de l'Environnement et la Maîtrise de l'Énergie, prolonger la durée de vie de nos produits de seulement 3 ans permettrait d'économiser plus de 1900 euros par foyer. Mmh. Pourquoi s'en priver ?
3: Eh bien, justement, petite remarque, il est important de dire que tout l'événement est à prix libre. Donc il y a une sensibilisation très importante à ce titre. Tous les ateliers seront à prix libre, la restauration et les boissons également sur place. Donc avec une explication aussi pour dire de quoi il s'agit et comment est-ce qu'on peut déterminer un prix. Est-ce qu'on est d'accord avec ça, etc.
1: Autonomie, oui. On fait soi-même, on réfléchit, on remonte ses manches et on remonte son cerveau aussi, peut-être un peu. Merci. Un dernier mot ? Tout a été dit, ou presque ?
0: Bon, je pense que tout a été dit. On vous attend à Uzère, à Vaisseau, à Auvence, à Chambonat, à Aubenas, bien sûr.
1: Merci beaucoup Claudine d'Autopia à Uzère et Laetitia de Hors-Clou à Chambonas. Merci d'être venue ici pour nous parler de tout ça. Merci Sylvain à la technique et merci Lucas pour l'agenda. Merci à vous aussi auditrices, auditeurs, restez à l'écoute puisque à 15h vous retrouverez le Telex. Autonomie aussi, là c'est vous qui nous faites passer vos messages. À 16h, c'est sur la route, j'ai un doute, non, je l'ai laissé, mais non, à 16h, il n'y a pas sur la route. Par contre, à 17h, il y a bien la rediffusion de l'onde curieuse. À 18h, c'est Polémix et la voix off, Radio Manif, intitulé « Trop jeune pour être écoutée, assez grande pour se faire gazer ». Et à 21h, on retrouve Metal Zone. Quant à nous, on se retrouve jeudi avec Marion Fayol pour parler de sa nouvelle exposition, la nouvelle exposition qui lui est consacrée au château d'Aubenas. Ciao !

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0: 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L'assiette du désert sera dégustée à prix libre jeudi 15 octobre à partir de 19h avant la projection du film Rossac du réalisateur intégriste Alain Sari et l'assiette de douceur vendredi 16 octobre au navire toujours vous attendra après le film Caravan to the Future projeté à 17h30 en présence de la réalisatrice Alissa Decote-Toyosaki.
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0: Bonjour à toutes et à tous, curieuses et curieux, colmatés du bulbe et réparés de l'âme. Bonjour et bienvenue dans cette onde bidouilleuse du mardi 13 octobre. Aujourd'hui, on retape, on rafistole, on rabiboche. Aujourd'hui, on répare une société en pièces détachées. On rapièce des liens déchirés, on recolle les morceaux d'une vieille histoire. Et que roule ta bille en fripe, bien sûr. Que circule l'économie circulaire qui boucle les fins de mois. Que se torde le cercle vicieux de fin de monde. Que ça roule, que ça révolutionne, que ça tourne rond, enfin. Et que l'on n'achète plus sans fin, mais que l'on répare. Enfin, que l'on n'ait pas plus et qu'on passe ainsi d'un monde du tout jetable à un monde du gestable. Oui, j'incante beaucoup, j'espère pas mal, mais ce monde qui tourne rond en recyclant et réparant roule déjà un peu sa bosse un peu partout. Et c'est le but du répartour qui aura lieu à partir de demain et jusqu'à dimanche dans plusieurs lieux du Sud-Ardèche, que de le montrer. Dans le cadre des Journées nationales de la réparation, 6 associations du coin se sont réunies pour organiser un répartour du 14 au 18 octobre, soit 5 journées dédiées à la réparation, à l'entraide, à l'autonomie et à la transmission de savoir, à coups d'ateliers, d'initiations et de portes ouvertes, le tout finissant en beauté par un grand final festif le 18 octobre à Uzère. Voilà pour le programme, ça donne envie. Eh bien, restez à l'écoute, on en parle dans un instant avec Claudine de Autopia, l'atelier de réparation auto-solidaire à Uzère, et Laetitia de Horclou, la ressourcerie à Chambonnas. Mais d'abord, bien sûr, c'est la bise à Sylvain.
1: Bonjour.
0: Ah ben tu t'es con, ah ben, tu... j'allais dire il recycle la même chose, mais non, il est toujours différent. Bonjour Sylvain. Oh, voilà les bisous, oh, ils sont bons. Et le bonjour à Lucas qui présente l'agenda.
2: Bonjour.
0: Salut Lucas, mais tu peux faire des bisous aussi. Oh oui, oh, c'est trop bon, que d'amour. Alors est-ce que tu as recyclé quelques actus d'hier, Lucas?
2: Quelques-unes, en
0: ah,
2: effet.
0: Très bien, alors allons-y, l'agenda.
2: Nous commençons avec un atelier autour de l'écriture de soi. Aujourd'hui, mardi 13 octobre, en fin d'après-midi, pendant 1h30, Katia Picmal, biographe à Rosières, vous propose de découvrir l'écriture autobiographique au fil d'un atelier adulte. Il se déroule de 17h à 18h30 à la médiathèque Jean Ferrat à Aubenas. Du côté des Vences, à l'occasion de la fête de la science et de son thème des saveurs savantes, Claire Sauret, papetière, vous propose un atelier fabrication de papier comestible. Ça se passe au musée des Vences à 15h30 ce mercredi 14 octobre. Des plantes comestibles sont transformées en papier à toucher et à goûter. Un atelier donc expérimental, assez original il faut le dire, où créativité, saveur et texture se rencontrent. Allons à Valgorge ensuite rencontrer Shana au cinéma, qui a reçu le prix SACD de la quinzaine des cinéastes à Cannes. Le film, réalisé par Lila Pinel, dresse le portrait d'une femme interprétée par Eva Huot, déjà aperçue dans Baise en ville, où, je le jure, intense, brute de décoffrage, elle est coincée entre son groupe de copines insoumises et son petit ami violent. C'est à voir ce soir à la salle de la Pourrette à Valgorge à 20h30. Ensuite, on vous rappelle qu'il est important de participer au don du sang. Le prochain rendez-vous de don se tiendra à l'espace culturel à Saint-Privat, jeudi 15 octobre, de 8h à 12h30. Il vous suffit de prendre rendez-vous au 04 75 82 44 05. Venez en nombre car les malades comptent sur vous. Et enfin, comme nous vous le disions juste avant, dès demain, vous pourrez retrouver différents ateliers du répartour un peu partout en Sud-Ardèche. Par exemple, l'atelier d'autoréparation de vélo au Vence avec pignon libre de 17h à 20h. Mais on en reparle tout de suite dans cette émission.
0: Oh oui, mais quelle transition formidable, merci beaucoup. Mais avant de parler de tout ça, enfin, mais avant, on va se faire un petit peu les muscles, les poignets, etc. Allez, on visse, on tourne, on bricole avec pâte à choux.

0: À l'heure actuelle, ils fabriquent un nouveau système électrique qui va permettre à l'homme enfin de faire de l'eau avec du vin.
1: Boîte à outils, boîte à outils.
0: Mais dans ses calculs, ils se trompent.

0: Et quel bonheur d'écouter Patachou qui chante Le Bricoleur. C'était en 1953. Et une chanson, vous l'aurez probablement reconnue, un petit peu ce rythme, écrite par Georges Brassens, bien sûr. Alors, on note qu'en 1953, seuls les maris étaient bricoleurs. Bah, ça change. Parce qu'il y a d'ailleurs ici, en Ardèche, de plus en plus d'ateliers. Je pense au Camboui-Boui, notamment, qui est un atelier fait à la cantine pop à Aubenas, grâce à la ringarderie, pour réparer son vélo, pour apprendre, enfin, pour, voilà, que les femmes puissent échanger et apprendre à réparer leur vélo. On parle ensemble de bricolage, de réparation, grâce à la troisième édition du Répartour, organisé ici en Sud-Ardèche par six associations du coin, qui aura lieu du 14 au 18 octobre, ou plus précisément du 14 au 17 pour les ateliers, et le 18 pour la fiesta. Et pour en parler, Claudine de Autopia à Uzer. Bonjour Claudine.
1: Bonjour.
0: Merci d'être avec nous. Avec nous également Laetitia de Horclou, ressourcerie à Chambonnaz. Bonjour Laetitia.
2: Bonjour Sophie.
0: Alors, d'ailleurs, et merci Claudine pour nous avoir suggéré Patachou, le bricoleur. Ça nous a mis en joie. Et puis on va repartir avec cette petite musique et cette boîte à outils. Alors, le Répartour en Sud-Ardèche, comment, pourquoi, au départ, comment ça s'est fait? Donc, troisième édition.
1: Donc, au départ, tout est parti des recyclards à Uzer, qui sont dans le même village que Autopia. Donc, Yolène a reçu par mail une proposition de journée nationale de réparation organisée au niveau national par deux associations, l'une qui s'appelle Make.org et l'autre Halte à l'obsolescence programmée. Et ces deux associations décidaient de donner une vision nationale à tout ce qui est récupération d'objets qui peuvent avoir une seconde vie, ce qui est vraiment le cœur de toutes les ressourceries. Donc elle s'est dit pourquoi pas, elle s'est renseignée. Et a été très vite enthousiasmée par la chose, en pensant que ça allait aussi permettre peut-être de fédérer des associations pleines de gens pleines de bonne volonté en Sud-Ardèche. Et évidemment, elle est venue taper à la porte d'Autopia en premier, puisqu'on est juste voisins de l'autre côté du village, voilà. Et donc, on a décidé de rentrer dans cette aventure. On a commencé il y a donc 2 ans avec une après-midi à la fois donc festive et réparatrice, avec des ateliers autour des vélos, donc présentation d'Autopia, mais on n'avait pas d'atelier, notre atelier est de l'autre côté du village, et de la réparation de vêtements. Voilà, ça a commencé comme ça. Je crois même qu'il y avait encore deux ou trois propositions. Et puis, des gens sont passés, nous ont dit, nous, on voudrait bien s'associer si ça se renouvelle l'année prochaine. Donc, c'est ce qu'on a fait l'année dernière. Ça s'est concrétisé par une journée entière, donc à la ringarderie, donc en bas des Oliviers, la matériothèque, et à Aubenas. Et du coup, là, la cantine populaire s'est associée, ce qui a amené beaucoup de monde. C'était un samedi, on a fait ça un samedi. Du coup, Autopia s'est creusé la tête pour faire un atelier aussi. On a proposé la rénovation des phares. Tous les gens qui ont des phares abîmés par le soleil, la pluie, et qui, au contrôle technique, peuvent avoir un refus ou du moins des remarques désagréables, se sont dit qu'ils pouvaient tenter de venir faire briller leur phare. Alors c'est un peu magique, il faut avoir beaucoup d'huile de coude, il faut frotter. Et puis ensuite, avec un petit appareil qu'on leur propose, en polymérisation, les phares redeviennent brillants. C'est magique. Donc ça a été un succès, et du coup on va bien sûr refaire ça cette année, le 18 à l'aire de loisirs.
0: Voilà. En beaucoup plus grand,
1: parce qu'en fait, en voulant fédérer d'autres associations, on est allé donc jusqu'au Vence et on est allé jusqu'à Vaisseau. Donc c'est, comme l'a dit très bien David, c'est une déambulation entre les Vences et Vaisseau du 14. On est même en dehors, on est hors clou là, hein, Laetitia. On est, nationalement parlant, c'est de jeudi à dimanche. Et nous, on a même commencé le mercredi, puisque sinon, c'est compliqué à Autopia de faire des ateliers et d'avoir l'atelier solidaire ouvert en même temps. C'est compliqué, on a un seul mécanicien référent qui ne peut pas être partout, donc qui a deux ateliers le mercredi, donc demain. je peut-être juste enchaîner sur ça, puis je m'arrête. Mmh. Le matin, c'est l'atelier donc démystification de la mécanique, où donc nous avons une présentation par Simon, le mécano d'Autopia, de ce que c'est qu'un véhicule et de tout, de comment fonctionne une voiture. Et chaque mois, nous faisons un atelier démystification sur 4 heures, de 9h à 13h, où on part de comment déjà j'ouvre le capot jusqu'à comment fonctionne le filtre à particules, par exemple. Sans oublier l'embrayage, les freins et tout ce que je ne dis pas.
0: Voilà, et ça, on va l'entendre dans un instant, puisque justement Plex est allé à l'un des ateliers démystification mécanique auto, et puis il a fait un petit reportage. On va l'entendre dans quelques instants, mais simplement pour qu'on comprenne bien, ce répartour, ça va être pendant 4 jours, chaque journée, des ateliers, réparations, des initiations, des sensibilisations, des portes ouvertes dans plusieurs structures en Sud-Ardèche.
1: Absolument,
0: pour
1: oui.
0: apprendre à réparer un peu, un peu tout. Et ensuite, une journée festive. Le deuxième atelier, je te donne la parole. Tu voulais dire, il y aura 2 ateliers mercredi à Autopia. Donc après la démystification mécanique auto, l'initiation
1: à la soudure. Alors ça, c'est notre, on a un mécanicien qui adore souder, c'est sa passion après la mécanique, et il fait des choses assez magnifiques, il crée des choses superbes, et donc Simon apprend à souder à ceux qui veulent apprendre, et voilà. Donc là aussi, sur demande, on peut faire ce type d'atelier à Autopia.
0: Ça me donne aussi envie de connaître Simon. Alors on écoute Plex.
2: Nous sommes aujourd'hui chez Autopia, l'atelier de mécanique solidaire basé à Uzère qui organise une formation autour de la démystification du véhicule. Alors, première chose à faire, pour pouvoir avoir accès aux organes principaux, c'est déjà d'ouvrir le capot, chose qui n'est pas toujours aussi aisée qu'il pourrait en paraître.
3: Ça se situe en bas des pédales, sur la gauche, il y a une petite manette à tirer. Ensuite, une fois que vous avez tiré la petite manette qui est à l'intérieur de l'habitacle, il y en a une deuxième qui est là. Parfois, c'est une petite languette qu'on tire sur le côté. Parfois, il faut la lever. Parfois, il y a un petit zigouigoui qui sort devant. Il faut le repousser, il faut le tirer. Le mieux, quand vous ne savez vraiment pas comment faire, hein, c'est regarder un petit peu par en dessous. Là, on soulève. On soulève le petit patte et le capot il peut soulever.
2: Après avoir fait le tour des organes principaux, Simon le mécano, leur formateur encadrant, leur explique les niveaux et l'énergie.
3: C'est bien d'avoir le niveau pile poil au maxi, ça permet de savoir si ta voiture elle consomme, si ça descend un petit peu. Voilà, c'est important de vérifier son niveau d'huile.
4: Tu le fais à froid ou à chaud ?
3: Niveau d'huile, moteur froid, voiture arrêtée à plat. Quand la voiture elle est à l'arrêt, ce qui va fournir l'électricité à la voiture, c'est la batterie. Quand tu vas allumer ton autoradio, c'est la batterie qui va donner du jus à ta radio. Quand tu vas mettre les phares, quand tu es à l'arrêt, tu ne vois pas le portail pour rentrer chez toi, c'est la batterie. Dès que tu démarres ton moteur, tu utilises la batterie pour démarrer ton moteur. Mais une fois que le moteur tourne, l'alternateur y tourne, c'est lui qui va créer toute l'énergie pour que ta voiture puisse fonctionner.
2: Puis on passe au principe du moteur à explosion.
3: Donc, moteur essence, ça fonctionne comme ça. Compression, étincelle, explosion. Mais c'est pas vraiment une explosion, c'est plus une inflammation du mélange gazeux et ça repousse le piston, etc.
2: Demandons à une de nos 4 participantes ce qu'elles retiennent de ce type de formation.
5: J'ai beaucoup de trucs à faire sur ma voiture. Non, que c'est chouette d'apprendre à connaître son véhicule et il faut y aller étape par étape et voilà.
3: Et la courroie de distribution là-dessus, elle est là. Derrière ce cache en plastique.
6: Ah oui, donc pour voir son état, il faut enlever ça.
3: Il faut retirer ça, oui.
6: Moi, je m'appelle Claire. Je connais Autopia depuis le début, depuis 2014. Et je suis bénévole ici depuis 2 ans, je crois. Et c'est ma 3e démystification. Je trouve ça hyper passionnant. De toute façon, en faire une, c'est trop peu. Et Simon est très pédagogue et fait passer énormément d'informations, donc il faut la faire plusieurs fois pour vraiment bien capter comment un moteur fonctionne. Et moi j'adore ça. Et puis ça m'aide aussi pour l'accueil, pour les commandes de pièces, de mieux comprendre comment fonctionne un moteur, comment tout ça se passe. C'est un peu magique un moteur.
5: Mais c'est ça les, attends, c'est ça les témoins d'usure,
6: ouais,
5: ou c'est les
6: ça.
5: Petites rainures là?
6: Non, c'est ça les témoins d'usure. Donc tu vois là, t'es pas loin.
5: Ah oui, d'accord. Mais...
3: Donc là, 44-18. Donc c'est-à-dire
6: 18 semaines de...
3: 44e semaine de l'année 2018. Donc ce pneu-là a 8 ans.
6: Oui.
2: Le mot de la fin?
7: Eh ben, j'ai mieux compris comment tout ça fonctionnait, le rôle de chaque organe. Après, de là à retenir tous les noms de toutes les pièces, on y va encore, hein, je reviendrai, c'est sûr. Mais c'était super intéressant. Je vois plus clair.
6: Ça s'est un peu éclairci dans ma tête sur le rôle du turbo et du cardan. Mais je reviendrai encore 6 ou 7 fois pour vraiment enregistrer tout le reste. C'est passionnant.
2: Plex chez Autopia pour Fréquence 7.
0: Notre reporter très spécial Plex, merci, qui était donc à Autopia pour cet atelier de démystification mécanique auto qui, tu nous le disais Claudine, a lieu tous les mois, c'est ça?
1: Tous les mois, mardi matin ou mercredi matin, selon les mois. Il faut téléphoner à Autopia pour s'inscrire tout simplement, et voilà, Virginie vous inscrira avec plaisir.
0: Et là, dans ce programme du Répartour, ça a lieu donc ce mercredi.
1: Donc demain matin.
0: De 9h à 13h. Il faut s'inscrire ou comment
1: on
0: ça se passe?
1: On peut encore s'inscrire, je pense, enfin, à moins que ce soit déjà complet, mais je pense qu'il y a peut-être encore un peu de place. N'hésitez pas à appeler.
0: Ce jour-là, mercredi, il y aura aussi des ateliers proposés par Horclou. Alors, Laetitia, raconte-nous un petit peu. Horclou, c'est une structure assez récente, qui a un peu plus d'un an. Est-ce que tu peux nous dire en quoi consiste Horclou? C'est une ressourcerie. Qu'est-ce que vous faites? Où vous êtes?
8: Alors, effectivement, nous avons ouvert le 23 juillet 2025. Ça fait un petit peu plus d'un an. Et nous sommes une ressourcerie en premier lieu, mais c'est l'intérêt, c'est de développer tout un tas d'activités autour du tiers lieu du réemploi. Nous avons commencé par l'ouverture de la ressourcerie, mais comme nous déménageons à la fin du mois et nous réouvrons le 4 novembre prochain à l'ancienne coopérative fruitière de Chambonat, au-dessus de Cop-au-Bois. Donc, nous allons avoir 110 mètres carrés de plus. Nous sommes actuellement à 220 mètres carrés. On va avoir 330 mètres carrés. Donc, on va pouvoir développer des ateliers, ce qui était le projet initial, hein, mais c'est difficile.
0: Ça prend du temps,
8: de la place aussi. Donc, on va ouvrir des ateliers créatifs. On devrait un Ripper Café, évidemment, incontournable. Et puis, éventuellement, un café associatif. Tout ça doit se mettre en place petit à petit.
0: Ripper Café, est-ce que tu peux nous repréciser pour celles et ceux qui ne connaîtraient pas ce qu'est un Ripper Café?
8: Alors, le propos du Ripper Café, c'est de venir avec un matériel défectueux et de, sous les conseils avisés d'une personne qui s'y connaît, de pouvoir réparer un petit électroménager. Ça peut être du matériel informatique, ça peut toucher à la couture. En fait, tout ce qui est réparable est réparé au Ripper Café. Après, il y a peut-être, selon les différents endroits, des spécialités pour... soit pour l'électroménager, pour la couture, pour...
0: Ce qu'on entend aussi dans les structures, que ce soit à Autopia, chez vous, à Horclou, mais aussi, je pense, à Ripper Café, il y a un Ripper Café à Villeneuve-de-Berre, aussi à la Pinède, qui, d'ailleurs, vendredi, il y aura un Ripper Café à la Pinède de Villeneuve-de-Berre de 14h à 17h30, c'est que vous privilégiez l'autonomie, c'est-à-dire l'apprentissage, plutôt que faire, on apprend à faire soi-même. Est-ce que c'est un petit peu l'état d'esprit qui est partagé par toutes les structures qui œuvrent sur le territoire, ou pas forcément? Je ne sais pas qui veut répondre, Claudine.
8: Oui, c'est tout à fait ça, et l'autonomie, et le partage, et des savoirs, et puis la convivialité également, parce que on est souvent démunis face à des objets qui sont périmés juste du fait d'un petit problème, et on ne sait pas comment faire. Donc là, l'idée, c'est effectivement de faire en sorte que chaque personne puisse être autonome et partager.
0: Reprendre un peu de pouvoir sur ces objets. Claudine, tu voulais ajouter ?
1: Oui, je voulais rajouter que effectivement, c'est de plus en plus l'idée de faire à la personne elle-même plutôt que de faire à sa place. Autopia évolue dans ce sens-là. Si la personne arrive et dit je me sens absolument pas capable de le faire, on va trouver parmi nos adhérents, et on en a de plus en plus d'ailleurs, des gens absolument passionnés qui vont venir l'accompagner. Et l'aider à faire, parce que Simon ne peut pas être sur tous les chantiers à la fois, il passe de l'un à l'autre, il coordonne, on fait 4 chantiers en même temps, mais on a maintenant entre 3 et 5 mécaniciens passionnés, adhérents, bénévoles, qui viennent accompagner, même pour des chantiers assez importants. Alors j'en parle d'autant plus en connaissance de cause, parce que je me suis retrouvée à être moi-même obligée de changer une courroie d'accessoires et un alternateur sur un véhicule. Mon fils n'était pas disponible du tout, et du coup je me suis fait accompagner. Bon, ça a mis du temps, ça a pris du temps, une fois 3 heures, une fois 5 heures, mais je suis super fière de dire que j'ai changé la courroie d'accessoires et l'alternateur du petit véhicule de mon fils, voilà. Donc franchement, non seulement là pour le coup, je peux d'autant plus le dire aux gens que j'accueille à Autopia parce que je l'ai vécu, comme le stage de démystification que j'ai fait 2 fois et qui est totalement passionnant et où on apprend des choses. Et maintenant, j'ouvre le capot volontiers pour vérifier les niveaux, ce que je ne faisais jamais, je le reconnais. Mmh. Voilà. Et on est nombreuses comme ça, hein. On est quand même plus de 45% de nos adhérents sont des adhérentes. Sur nos 2086 adhérents, on a 45% de femmes, et ça va en augmentant. Et le bouche à oreille est super important. Donc du coup, là, n'hésitez pas. Si je l'ai fait, vous pouvez le faire.
0: Ouais. Tordez le cou d'une certaine manière à Patachou, enfin pas trop, bah, la pauvre maintenant elle craint plus rien, mais voilà, le mari bricoleur, non, c'est aussi...
1: C'est la femme bricoleuse, et avec plaisir.
0: Justement, dans l'évolution des personnes, est-ce que vous, à votre niveau, chacune dans vos structures, à Orclou, à Chambonnaz pour Laetitia, à Autopia pour toi, Claudine, est-ce que vous sentez qu'il y a, que ça change dans les comportements, qu'il y a des changements et que les gens vont de plus en plus réparer ou pas forcément ? Qu'est-ce que vous pouvez, vous, constater ? Claudine.
1: Sur Autopia, c'est assez... moi, je suis donc depuis 5 ans dans la structure, et sur Autopia, c'est assez visible que de plus en plus de gens viennent avec vraiment la volonté de se remonter les manches et d'y aller, quoi. Et donc ça, c'est vraiment plaisant, et Simon est le premier à trouver ça agréable. Et il est très fier d'arriver, il est très pédagogue, comme le disait Claire tout à l'heure dans le son de Plex. Il est très pédagogue et il encourage toutes les personnes. C'est vrai que bon, il faut prendre du temps, faut prendre le temps. Et c'est peut-être ça qui est le plus compliqué, c'est d'arriver à trouver ces créneaux-là. Mais prendre le temps, ensuite on est tellement fier et récompensé de ce qu'on a fait, quoi. Voilà. Et je voulais juste dire que

0: certains, mais c'est vraiment le mot d'ordre donné à tous nos bénévoles d'encourager cette démarche-là.
1: D'ailleurs, Autopia s'appelait avant, enfin, voilà, se nommait Garage Solidaire, et maintenant c'est Atelier de Réparation.
0: De Réparation Solidaire, tout à fait.
2: Alors, au sein de Horclou, je peux pas dire parce que nous n'avons pas encore eu le...
1: Vous n'avez pas le recul.
2: Oui, ni la place, ni le temps là de développer les ateliers. Donc, à vrai dire, ces premiers ateliers permettent le lancement des ateliers de Repair Café ou de couture qui auront lieu prochainement dans les nouveaux locaux.
1: Tu veux dire ces premiers ateliers durée par tour, donc qui auront lieu pour vous mercredi 14 avec un atelier couture. Et il y aura un deuxième atelier pour vous le vendredi 16 avec justement le Repair Café à Horclou à Champmonas.
2: C'est ça.
1: On parlait donc atelier couture. Il y a aussi des artisanes qui se sont immiscées dans l'affaire, des artisanes du 18A notamment, du Vaisseau-Mer. Comment ça s'est fait? Quelles sont les propositions? Parce qu'on a fait il y a peut-être deux semaines pour la première Ardèche Fashion Week ou Slow Fashion Week, justement cette semaine de la mode responsable locale, toute une émission autour de ça, de ces nouvelles pratiques et de ce qu'on incite à faire. Donc là il y a des artisanes effectivement qui ont intégré ça dans leur production, mais aussi qui véhiculent ces manières de faire, de recycler, de upcycler, de réparer, de restaurer. Claudine, sur ces artisanes.
0: Alors, je ne les ai pas encore rencontrées, mais on est en contact avec elles. Effectivement, donc il y en a une qui va faire, Virginie, qui va faire mercredi, qui est ébéniste d'art, et qui va faire donc un atelier pour montrer comment réparer du petit mobilier et comment mettre en valeur, et ce que tu disais, rendre plus beau un meuble qu'on aurait tendance à vouloir peut-être jeter, alors qu'on peut toujours, pour le coup, réparer du bois. On peut même, paraît-il, j'ai appris ça en lisant de très près tout ce qu'on est en train de faire là pour ce répartour, on peut même réparer un meuble avec du papier mâché. Et d'ailleurs, le dimanche 18, il va y avoir un atelier papier mâché, de réparation avec le papier mâché. On languit tous de voir comment faire.
1: Et alors, le papier mâché, est-ce que ce serait le papier qui se mâche et qui s'avale dont tu parlais?
3: Mystère.
1: Lucas, oh là là là là, là on ferait la boucle. Là on ferait le tour, ce serait génial. On pourrait manger ses propres meubles et puis après je m'arrête là, mais recyclons jusqu'au bout, peut-être.
0: Il faut venir, hein, faudra venir le 18 sur l'aire de loisirs d'Uzère.
1: Oui, parce que là, tu parles de cette grande journée festive, oui, voilà, qui aura lieu à Uzère. Mais avant, en parlant des meubles, Virginie Brunet, qui était au 18A, qui là a ouvert un nouvel espace rue Gambetta, me semble-t-il.
0: Oui, c'est ça,
1: rue Gambetta. Voilà. Donc, elle propose aussi des ateliers de réparation mobilier dès demain après-midi à 15h.
0: De 15h à 17h, oui.
2: Pardon, c'est tous les jours de mercredi à samedi.
1: Voilà, ces ateliers.
2: Pour Virginie.
1: À partir de demain. Merci de la précision.
2: Il y a aussi Anna Pietre, qui est bijoutière. Elle est au 18A, justement. Et c'est pareil, elle ouvre son atelier mercredi, jeudi, vendredi, sur réservation, sur rendez-vous, on va dire. Et donc, Anna répare tout ce qui est ancien. Et voilà, elle sertit, elle peut donner des conseils, on peut la regarder travailler, elle accueille dans son atelier, et puis on peut lui demander des conseils pour la réparation.
1: D'accord, donc là, elle est plus, elle fait, mais elle va donner des conseils, oui, pour la réparation de bijoux.
0: Oui. Oui, que ce soit pour les meubles, que ce soit pour les bijoux, ce qui nous a été dit, c'est qu'il fallait quand même du temps. Là, on reparle encore du temps. Et que donc, dans ces ateliers-là, elle ne pourra que montrer, expliquer, conseiller, mais on ne pourra pas forcément faire tout de suite sur place.
1: Les bijoux, les meubles, les vélos aussi, avec Pignon Libre. Notamment, et les bicyclards
0: de Vauguet, oui. Mmh. Donc, Pignon Libre et les bicyclards sont sur le même créneau, pas au même endroit.
1: Pignon Libre au Vence, les bicyclards
0: à Vauguet. Alors, les bicyclards ont deux salariés qui, les bicyclards sont ouverts mercredi, jeudi,

0: vendredi, samedi, toutes les semaines après-midi. Ils sont très faciles à trouver, près de la voie verte en plus, c'est hyper pratique. Ils ont deux salariés et là, eux sont encore sur faire... Enfin, eux réparent les vélos cassés quand on n'a pas le temps. Bon, voilà. Mais ils expliquent en même temps. Ils le font et ils expliquent. Donc, j'ai pu faire réparer deux petits vélos pour mes petits-enfants au bicyclard. Et par contre, évidemment, chaque fois, ils encouragent en disant « Prenez le temps, encore une fois, et venez le faire vous-même, parce que si ça vous arrive une deuxième fois, que le frein lâche ou que la chaîne se sort de ses... » Voilà. Et pourquoi pas
1: les deux sont peut-être pas à opposer.
0: Voilà, les deux sont pas à opposer. Voilà, ils se complètent et je trouve ça très bien. Et ce jour-là, j'étais contente de repartir avec les deux enfants sur les deux vélos. Et ça a été rapide, c'était pas grand-chose. Bon, mais les sourires sont revenus et les enfants ont dit la prochaine fois, c'est nous qu'on va les réparer.
1: Voilà. Bien dit. Donc il y a les bicyclas et Pignon Libre. Pignon Libre, alors je ne sais pas si c'est le cas là, mais qui met aussi en place des ateliers pour bricoler un vélo à assistance électrique, pour électrifier ses propres vélos.
0: Voilà.
2: Alors là, c'est en partenariat avec la région. Donc il y a quelques 12 places, me semble-t-il, chaque année. Il y a une nouvelle proposition qui va pas tarder à démarrer apparemment. Et alors, les Pignons Libres est ouvert tous les mercredis et jeudi soir de 17 à 20 heures. À ma connaissance, il n'y a pas de salariés, donc c'est que des bénévoles. Donc voilà, si y a besoin, on peut venir le mercredi et le jeudi. Et on peut aussi faire partie de l'équipe, se greffer à l'équipe. On manque toujours de bénévoles.
1: Auvence. Et donc, comme tu le disais, le mercredi et le jeudi, donc à Pignon Libre, cette semaine aussi, donc évidemment de 17h à 20h.
2: Il y aura même une petite animation sur le marché. Le marché des Vences de 9h. Ouais, de 9h à 13h. À la fois avec Pignon Libre, une petite roue et un petit jeu autour de la réparation vélo, et puis avec Orclou également un petit atelier de création de chimères de peluche. Et alors là,
1: de chimères de peluche, dis-nous en plus, qu'entends-tu par là?
2: Alors la chimère de peluche, c'est on crée une peluche à partir de plusieurs. Et donc, il faut juste une aiguille et du fil, des ciseaux bien sûr, mais on coupe là où on veut, ça c'est assez réjouissant. Et puis
1: en dire plus, on a le temps, on va prendre un petit peu plus le temps. Donc c'est très réjouissant de couper là, très bien.
2: La tête de l'ourson.
1: Oh. Venez régler vos comptes avec votre enfance.
2: Donc on peut
1: samedi
2: couper.
1: Samedi 17 de 8h à 13h.
2: Oui. 9h je crois. 8h ? Mais c'est peut-être 8h. Enfin, sur le marché. Ça commence tôt, c'est vrai.
1: Oui.
2: Le marché. Et donc, ben voilà, on peut se greffer,
1: faire des greffes monstrueuses.
2: Absolument.
1: Avec ses peluches.
2: Absolument.
1: Parfait.
2: Et j'ai même vu, pardon, sur un festival, un manteau improbable, un homme qui avait une création de peluche sur le dos. Et donc, je me suis dit, tiens, pourquoi pas faire ça aussi, préparer des déguisements à base de peluche, c'était sublime.
1: Encore une fois, il faut être clair avec son enfance pour ça. Avant de passer, il nous reste peu de temps, avant de passer à la journée festive de la réparation, un mot quand même, la ringarderie va proposer aussi, donc ça c'est vraiment pour montrer toute la diversité de ce qui est possible, des ateliers d'impression 3D et aussi pour apprendre à réparer son PC.
0: Ton ordinateur.
1: Oui, ordinateur. Tout à fait. Installer Linux, notamment, des logiciels libres, etc.
0: Se débarrasser de Windows, à se libérer. Oui, donc ça se passe à la ringarderie. Et donc là, ce sera vendredi, si j'ai...
1: Vendredi, effectivement. Vendredi matin pour la découverte de l'impression 3D. De 10h à 12h. Donc la ringarderie qui est à Aubenas. Et Docteur PC.
0: C'est l'après-midi.
1: Le samedi.
0: Ah, c'est le samedi.
1: Le samedi, de 14h à 17h. samedi.
0: Ouais. Samedi 17, oui, tout à fait. L'impression 3D, on peut vraiment tout imaginer, c'est-à-dire qu'il vous manque une pièce particulière d'un jeu, par exemple, on peut imaginer la reconstituer, la dessiner et l'imprimer. Donc la personne qui utilise cette machine 3D, qui a participé à nos réunions en amont, donne vraiment envie de voir comment ça marche, quoi. Voilà, donc je pense que j'irai faire un petit tour.
1: Et oui, ça c'est vraiment l'impression 3D pour réparer des petites, ouais. Voilà, des petites pièces manquantes, un petit truc, c'est super. On parle pour terminer de cette journée festive de la réparation, donc qui va terminer en beauté ces 5 jours du Répartour, qui aura lieu dimanche 18 octobre à Uzère.
0: Oui, il faut passer devant Utopia, vous prenez la route qui descend juste après le proxy à gauche et qui descend au bord de la rivière. Et là, vous avez l'air de loisir, l'air de jeu. Il y a des toboggans pour les enfants qui pourront aussi aller se détendre dessus. Et puis, il y a une scène maintenant qui est une scène en dur que la mairie a construite avec tout ce qu'il faut pour brancher, tout ce dont nous avons besoin. Et du coup, c'est un endroit assez intéressant à investir.
1: Et là, vous allez l'investir comment ? J'ai entendu concert.
2: Oui.
1: Laetitia, raconte-moi.
2: Alors, ça commence déjà, c'est de 10h à 18h. Alors, il y a les petits ateliers le matin, l'après-midi également, le repas qui est organisé par la cantine populaire d'Aubenas. Et à l'heure du café, petit concert des Brutals. Donc ce sont des musiciens, réparateurs, constructeurs, et qui ont fait leurs propres instruments et qui seront là totalement dans l'état d'esprit des journées de la réparation.
1: À l'heure du goûter, tu disais ?
2: Du café.
1: Du café, pardon.
2: Du café, à l'heure du café, parce que c'est jusqu'à 18h, donc comme c'est au moment du repas qu'il y a le plus de monde, on veut bien que tout le monde puisse profiter de cette fête.
1: De toute façon, vous trouverez toutes les informations sur le petit dépliant qu'on peut trouver partout et notamment sur les Facebook des structures partenaires là qu'on a évoquées, que ce soit la Ringarderie, les Recyclards, le Vaisseau Mère, Autopia, Pignon Libre, Hors Clou, le 18A également, j'en ai pas oublié, j'espère. En tout cas, vous aurez tout le programme. Il y a aussi, on n'en a pas parlé, au niveau national, des outils, des dispositifs. Je pense à ça parce que SAMSAP, par exemple, est agréé pour pouvoir bénéficier du bonus réparation. Bonus réparation, il s'est lancé depuis 2022 et il permet, c'est un dispositif qui permet de réduire le coût de la réparation de vos objets directement déduit justement par la structure. La réduction, elle peut aller de 10 à 65 euros et on peut réparer des vêtements, donc à SAMSAP par exemple. Vous pouvez réparer des petits, de l'électroménager, des chaussures, des ordi, la téléphonie, des instruments de musique, même des tapis, comment on appelle ça là, des tapis de course pour courir plutôt que de courir dans la nature. Je ne comprends pas. Mais vous pouvez tout de même le réparer si vous êtes enfermé quelque part. Voilà, donc ça c'est le bonus réparation. Et puis, bon, il y a d'autres choses qui ont été mises en place. Également, l'indice de réparabilité, de durabilité. Ça, c'est pour, avant d'acheter, voir quel achat vous faites et si c'est un achat durable. Un petit chiffre pour terminer. Selon l'ADEME, donc l'Agence de l'Environnement et la Maîtrise de l'Énergie, prolonger la durée de vie de nos produits de seulement 3 ans permettrait d'économiser plus de 1900 euros par foyer. Pourquoi s'en priver ?
2: Oui. Eh bien, justement, petite remarque, il est important de dire que tout l'événement est à prix libre. Donc il y a une sensibilisation très importante à ce titre. Tous les ateliers seront à prix libre, la restauration et les boissons également sur place. Donc avec une explication aussi pour dire de quoi il s'agit et comment est-ce qu'on peut déterminer un prix. Est-ce qu'on est d'accord avec ça, etc.
1: Autonomie, oui. On fait soi-même, on réfléchit, on remonte ses manches et on remonte son cerveau aussi, peut-être un peu. Merci. Un dernier mot ? Tout a été dit, ou presque ?
0: Je pense que tout a été dit. On vous attend. On vous attend à Uzère, à Vaisseau, à Auvence, à Chambonnat, à
1: Aubenas.
0: À Aubenas, bien sûr.
1: Merci beaucoup Claudine d'Autopia à Uzère et Laetitia de Horclou à Chambonas. Merci d'être venue ici pour nous parler de tout ça. Merci Sylvain à la technique et merci Lucas pour l'agenda. Merci à vous aussi, auditrices, auditeurs, restez à l'écoute puisque à 15h vous retrouverez le Telex. Autonomie aussi, là c'est vous qui nous faites passer vos messages. À 16h... C'est sur la route, j'ai un doute, non, je l'ai laissé, mais non, à 16h, il n'y a pas sur la route. Par contre, à 17h, il y a bien la rediffusion de l'onde curieuse. À 18h, c'est Polémix et la voix off, Radio Manif, intitulée « Trop jeune pour être écoutée, assez grande pour se faire gazer ». Et à 21h, on retrouve Metal Zone. Quant à nous, on se retrouve jeudi avec Marion Fayolle pour parler de sa nouvelle exposition, la nouvelle exposition qui lui est consacrée au château d'Aubenas. Ciao !

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12: Bonjour.
13: Bonjour.
12: Alors ta pancarte est très drôle et pourtant l'époque est plutôt lugubre. Bravo, oui. Bel exercice de
13: Merci.
12: Style.
13: Alors avec Dentiflic, dites adieu à vos dents et bonjour au trottoir.
12: Dentiflic.
13: Voilà.
12: Bah, il fallait l'inventer.
13: La capacité des CRS à s'en prendre aux lycéens, notamment avec un tir de LBD qui a été balancé dans la mâchoire d'un jeune. Et à Tours, c'est un œil crevé.
12: J'ai entendu parler d'une main arrachée aussi.
13: Aussi, oui. Donc voilà, c'est pour dénoncer un peu tout ça où ça tourne beaucoup trop autour de la répression et nous de l'encadrement des manifestations, ce qui à la base est le rôle des forces de police et des forces de l'ordre.
12: Pourtant, tu es là.
13: Oui, je suis là. Je trouve que c'est notre rôle et qu'on a un rôle très important à jouer en tant qu'étudiant et en tant que lycéen, de défendre nos droits, de revendiquer les choses qu'on porte, plus de budget, plus de moyens, plus d'écoute du peuple. Et voilà.
12: Bonjour les lycéens, les lycéennes.
14: Bonjour.
12: Pourquoi vous êtes dans la rue ?
14: Au début, on était dans la rue parce qu'on était dans des conditions d'éducation qui n'étaient pas aptes à notre apprentissage. Et puis, on a vu aussi les autres lycées se mobiliser et se faire réprimer assez violemment. C'est en soutien à cela. Bah, c'est pas normal que des gens qui demandent de l'éducation, une meilleure condition d'éducation, se fassent réprimer aussi violemment.
12: Est-ce que vous avez peur ?
14: Bah oui, moi j'ai peur. En tout cas, je sais que par exemple, avec mes parents, quand j'en discute, ils me disent, ils sont pas contre que j'aille manifester, mais ils me disent de faire attention. Est-ce que ça vaut un ayant moins ou un bras en moins ? On se pose bien la question. Mais en tout cas, on est quand même là pour manifester parce que c'est dans nos droits et on veut revendiquer ce qu'on pense être légitime pour nous.
15: Même on a eu des CRS devant notre lycée alors que c'était pas violent. Ils ont lancé des gaz lacrymogènes alors que personne ne les frappait ou quoi que ce soit.
16: Ils essayent de nous faire peur.
15: Oui, voilà, ils essayent de faire peur alors qu'il n'y avait rien de violent, en tout cas à leur égard.
12: Pourtant, tu es là.
15: Oui, parce qu'il faut être plusieurs, il faut montrer notre soutien et notre colère.
17: Personnellement, non, j'ai pas peur parce que faut bien des sacrifices pour faire entendre nos voix. Même si ma vision des forces de l'ordre ces derniers jours, elle a pu changer avec tout ce qui s'est passé, notamment la perte d'un œil, d'une main, etc. Je pense qu'il faut quand même continuer à se battre pour nos opinions, nos revendications. La preuve en est qu'aujourd'hui, on a réussi à réunir aussi les adultes dans notre mouvement, ils nous soutiennent. Et je pense qu'on va pouvoir réussir à se faire entendre, pas comme les autres fois, et voilà.
12: Tu es drapé dans un drapeau bleu, blanc, rouge.
17: J'aime mon pays. C'est un moyen de représenter que la jeunesse aussi, on peut aimer notre pays, on peut représenter nos couleurs fièrement, voilà, défendre nos revendications comme des bons citoyens.
12: Je reviens aux conditions de travail et aux raisons de la colère. 2026, vous avez eu très chaud dans les salles de classe à partir du mois de mai. Alors là, je vois tout le monde qui fait « ouais, ouais ».
18: C'était horrible, c'est horrible.
12: Pareil à la rentrée, en fait.
15: Nos bâtiments, ils sont pas adaptés à la chaleur ni au froid. Donc c'est horrible l'hiver.
18: Il y a des seaux qui sont posés partout dans les couloirs du lycée parce que y a de la pluie qui rentre.
14: Il y a un nouveau bâtiment qui a été fait il n'y a pas très longtemps dans notre lycée, mais même celui-là, il fait très froid en hiver et très chaud en été. Ils avaient la possibilité de faire au moins un bâtiment un peu mieux isolé, parce que je veux bien entendre que ça a été fait à l'époque, etc., que ces fortes chaleurs sont nouvelles. Mais bon, après, il faut se poser les bonnes questions. Ils n'ont même pas fait d'efforts pour isoler cet endroit-là qui est neuf, en tout cas de l'extérieur.
12: On travaille bien à 35 degrés. Hein.
14: On a du mal à se concentrer. C'est ça que le jour de notre bac, on a dû avoir des ventilateurs. Mais on a eu de la chance d'en avoir, parce que certains lycées, je pense pas qu'ils avaient les moyens ou assez de ventilateurs pour chaque salle.
16: Non mais encore, les ventilateurs, c'était pas dans toutes les salles.
14: À l'oral du bac de français, la personne qui me recevait, elle avait mis une bouteille d'eau à disposition des élèves, on avait le ventilateur, etc. Mais c'était des conditions juste horribles pour passer le bac. On arrivait tout transpirant, dégoulinant, etc. Sachant que c'est des moments où on doit être quand même présentable, entre guillemets, parce que c'est ce qu'on nous demande. On est accueilli, on se dit, ah mince, on va pas pouvoir être à 100% de notre performance ce jour-là. Et ça peut affecter forcément nos performances, ou même pour les écrits, nous avoir du mal à nous concentrer, etc. Surtout que c'est en été qu'on passe ces épreuves.
12: Je vous disais, dans les raisons de la grogne aussi, Parcoursup.
19: Horrible, horrible. La pression.
14: Ouais. C'est, on nous met la pression toute l'année pour avoir de bonnes notes sur notre contrôle continu et dans nos spécialités, et etc. On ne nous laisse pas respirer avec ça, et c'est vraiment l'angoisse de, finalement, je vais faire 10 vœux, mais sur ces 10 vœux, je peux refuser partout et ne rien avoir l'année prochaine, ce qui est impensable pour des élèves qui sont bons, moyens ou pas très forts à l'école. Tout le monde n'a pas les mêmes chances de réussir. On n'est pas tous assurés d'avoir quelque chose l'année d'après. Et ce qui est hyper angoissant, c'est on nous jette dans le monde comme ça, en fait.
15: Là, avec nos absences pour les blocus ou les manifestations, bah, vu que c'est juste un programme, et bah, ça va faire qu'on a plein d'absences, alors qu'en soi, c'était pour une bonne cause et pour montrer notre colère. Et donc, vu que les absences, elles comptent beaucoup sur Parcoursup, bah, ça nous inquiète aussi. Si c'est juste des absences justifiées, c'est pas grave, mais si c'est des absences injustifiées, ça compte. Et le lycée n'accepte pas nos absences comme ça.
14: Si, à partir de demain, ils acceptent, ça change. Ils ont fait une AG, les professeurs, et à partir de demain, les absences, dans notre lycée en tout cas, pour manifestations lycéennes, elles sont justifiées. Mais après, je crois que ça compte plus. Enfin, je sais pas, ça, il faut voir avec les professeurs, ils ont une AG aujourd'hui dans notre lycée.
12: Parcoursup, t'as parlé de la dimension classiste. Nous naissons tous égaux et égales, mais il y en a qui sont plus égaux et égales que d'autres.
14: C'est ça, c'est qu'en fait, par exemple, avec les lycées de secteur, ou dans mon monde idéal, je voudrais faire des études un peu élitistes. Moi, je suis pas, par exemple, au lycée Descartes à Tours, et le lycée Descartes qui propose, par exemple, russe ou des choses comme ça, qui viennent te démarquer vraiment dans ton dossier. Et le problème, c'est que ces personnes-là, elles vont être valorisées sur leur dossier comparé à ceux qui ont, par exemple, espagnol comme la 90% des gens. Si on avait tous les lycées avec les mêmes options, les mêmes chances de prendre les langues, etc., encore voilà, mais là c'est que c'est très différent entre chaque lycée. Sur un Parcoursup, on n'est pas sûr d'avoir la chose qu'on veut finalement, et je trouve ça assez dommage par rapport à notre ambition et notre envie aussi de donner à fond dans des études, et finalement pour se retrouver dans des études qui ne nous plaisent pas, et on ne va pas se donner tous les moyens de réussir parce que ça ne nous plaît pas, tout simplement.
12: Salut les lycéens, les lycéennes, bonjour.
20: Bonjour.
21: Bonjour.
20: Bonjour, bonjour. Bonjour.
12: Pourquoi la jeunesse est-elle dans la rue là, en ce moment?
20: En fait, on a plusieurs revendications, même trop de revendications, je dirais. L'état des infrastructures, il fait extrêmement chaud l'été, qui fait extrêmement froid l'hiver.
22: On a fait le bac avec 35 degrés dans les salles. C'est compliqué les 4 heures de français avec 35 degrés dans une salle, c'était un peu dur.
20: Qu'il fasse chaud ou qu'il fasse froid, parce que là, en l'occurrence, aujourd'hui, il fait pas très chaud, mais c'est pareil, dans l'établissement, il fait très froid. On a des inondations aussi. Les infrastructures sont déplorables, donc les inondations sont très fréquentes, en tout cas chez nous. Et ça arrive souvent qu'il y a des personnes qui se blessent à force de tomber, en fait, hein, concrètement. Donc c'est dangereux.
12: J'ai entendu qu'il y a des salles où il n'y a pas de table, pas de chaise, pas de salle d'ailleurs.
20: Pas de salle, oui, ça arrive. Ça, je pense que c'est plus un manque d'organisation et ça peut arriver. Mais au niveau du matériel, etc., ça nous arrive. Souvent, on est beaucoup trop par classe. Enfin, on est plus qu'avant. Et du coup, les salles ne sont pas prévues pour ce cas-là, en fait. Il y a des fois, on a des élèves qui restent debout ou qui n'ont pas de table, concrètement, qui sont envoyés dans d'autres classes parce qu'ils n'ont pas de moyens de travailler, quoi.
23: Je tiens à préciser qu'on a aussi un manque de personnel. On a souvent une infirmière qui n'est pas souvent là. Quand on a des élèves qui sont malades, bah, c'est un peu compliqué aussi.
12: Au niveau prof, quand il y en a des absents, ils sont remplacés?
23: Pas forcément, honnêtement, ça peut durer des mois avant de trouver un autre professeur, oui.
12: Parcoursup.
23: Pardon.
12: Ce rire nerveux était déjà une réponse.
23: Mais parce que c'est vecteur de stress, et aussi là, c'est les deux premiers trimestres où il faut vraiment qu'on travaille, donc on est en train de questionner aussi à l'utilité du bac. Et puis même, Parcoursup, c'est très stressant. On est obligé de rechercher des universités, on ne sait pas trop ce qu'on veut faire encore plus tard, on n'a pas assez d'informations sur Parcoursup. Il y a plein d'universités à rechercher. Les licences, on ne sait pas où aller, on est perdu. Hein.
20: Parcoursup, c'est du tirage au sort. Hein. Il y en a qui ont fait des expériences en mettant des recettes de cuisine dans leur capacité et qui ont été acceptées. Je trouve pas ça normal que notre avenir il soit basé sur un tirage au sort en fait. En fait, il y a beaucoup de gens qui se présentent, tout le monde n'a pas les mêmes capacités, mais après, c'est surtout qu'on est obligé de faire plusieurs vœux, des fois des vœux de secours, même si on ne veut pas y aller. Sur quoi notre avenir se base? Sur un tirage au sort? Je trouve ça assez fou, je trouve ça affolant que ça fasse pas tilter les gens en fait.
23: Bah, on parle souvent aussi d'inégalité des chances et on voit bien qu'on n'a pas les mêmes chances selon le secteur et selon le lycée. C'est la compétition entre élèves aussi, donc c'est pas forcément une bonne chose je trouve pour l'ambiance de la classe. Après honnêtement, nous je trouve qu'on réfléchit pas avec la compétition, on essaie de s'entraider quand même.
12: Alors il y a un autre sujet aussi qui a effleuré comme ça, c'est le portable. Alors interdiction du portable. Dans un premier temps, je me suis dit ouais, jeunesse shootée avec Insta et TikTok. Ben oui, mais comme ils dématérialisent l'école, comme ils dématérialisent les profs, hein, c'était bien le Covid, hein, un seul prof pour des millions d'élèves, quelle belle perspective. Il y a des injonctions contradictoires. On numérise l'école et en même temps, on vous retire le portable.
22: Ils investissent des millions d'euros dans le fait de devoir interdire les téléphones au lycée alors qu'il y a beaucoup d'autres sujets qui devraient être réglés. Non seulement les infirmières, par exemple. On a une infirmière pour un lycée de 1300 élèves à peu près qui est là même pas 2 jours par semaine parce qu'elle doit aller dans d'autres lycées ou d'autres collèges. On a des salles qui sont dans un état déplorable, du matériel de cours, des tables, des chaises qui sont dans un état déplorable. Et en fait, ils préfèrent mettre de l'argent dans des pochettes pour des téléphones qui sont cassés au bout de 2 jours parce que les élèves, ils arrivent à contourner la sécurité.
12: Tout passe par les téléphones. Un pronote, les instructions, les profs absents. Au millénaire dernier, il y avait un tableau d'affichage avec un morceau de papier avec marqué « Madame Machin sera pas là ».
22: On nous demande de nous connecter en permanence sur Pronote, sur tous les sites qui permettent de voir les devoirs, les cours et tout ça. Par la même occasion, ils nous demandent de ne pas utiliser nos téléphones au lycée, donc en fait c'est un peu contradictoire. On nous dit que la société avance avec l'internet, l'informatique et tout ça, mais on essaye de nous en priver en même temps, donc c'est juste un peu débile quoi.
20: En soi, l'interdiction des téléphones au lycée, je trouve pas ça déconnant, dans le sens où l'interdiction des téléphones dans les salles de classe, dans les pochettes, c'est bien, ça évite les distractions, etc. Ça, je trouve ça bien, mais dans l'enceinte du lycée, comme mon collègue il l'a dit, on nous demande d'être tout le temps connecté, d'être tout le temps sur Internet, et là, on nous enlève ce biais-là, donc souvent, on est un peu perdu.
12: Bon, maintenant, en vrai, on est entre nous. Vous êtes des gros accros à TikTok, Snapchat, Insta et tout ça. Et toi, tu fais non.
23: Bah, honnêtement, les derniers jours et même dernières semaines, je parle surtout avec mes amis, avec des lycéens pour savoir comment...
12: En vrai, tu veux dire en présentiel?
23: Par téléphone, du coup, par message. Bah non, en présentiel aussi. Mais je trouve ça très facile aussi de rejeter la faute sur des lycéens qui sont nés dans une génération où il y a eu le téléphone. Donc maintenant, on essaie d'y faire attention. Il y a la prévention aussi par rapport au temps sur les écrans. Mais moi, je trouve qu'on essaie d'évoluer et de faire attention à ça.
22: Les réseaux, en fait, on a grandi avec. Quand je suis né, il y avait déjà les téléphones, il y avait déjà Internet. Le fait d'avoir grandi avec, on ne peut pas s'en passer parce qu'on s'informe là-dessus, on parle avec nos amis, on poste des choses. Là, tout ce qu'on voit sur les réseaux, c'est des choses que nos parents, ils vont pas spécialement voir. Les vidéos qui tournent, les infos et tout ça, c'est des choses que nous, on voit, mais que nos parents, ils voient pas. Ils le comprennent pas forcément.
12: Donc, c'est pas forcément un truc compulsif de « je suis en manque », c'est mon canal d'information.
22: Il y a aussi des journées où je peux passer des heures sur TikTok ou Insta, mais c'est pas pour autant que je suis complètement accro et que je vais passer ma vie dessus. Parce qu'en fait, on a aussi une vie autre que ça. Personnellement, je fais de la musique, du sport, je fais pas que du téléphone et que de la console, quoi. On a aussi d'autres centres d'intérêt que les réseaux sociaux.
20: C'est vrai que dans notre génération, il y a énormément d'artistes, les sportifs ou les musiciens ou les peintres, etc. Là, en l'occurrence, nous, on est 3 artistes, donc forcément, on a des passe-temps à côté qui font qu'on va pas passer notre temps sur notre téléphone. Après, pour certains, peut-être que c'est vraiment un manque compulsif et une addiction d'être sur le téléphone, mais il faut peut-être pas en faire une généralité non plus.
12: C'est pas en tout cas le principal facteur de la grogne. Je vais dans la rue parce que je suis privé de TikTok au bahut.
20: Exactement, non. Enfin, de toute façon, on va en cours, c'est pour étudier. Aujourd'hui, nous, on se bat, c'est pour nos droits, pour pouvoir travailler dans des circonstances convenables. Donc non, c'est pas une question de téléphone au lycée, mon petit passe-temps, c'est pas une question de ça. C'est une question de praticité, en fait. Parce qu'on nous a habitués à s'organiser avec ça pour au final vous dire, bah, vous avez plus le droit. Donc au niveau organisation, etc., c'est compliqué.
12: Vous êtes là malgré la présence policière, malgré votre camarade qui a eu un œil arraché à coup de LBD.
22: Non seulement le jeune qui s'est fait arracher la main récemment, un autre enfant là qui a plus de dents et qui mange avec une paille dans la bouche depuis une semaine. Là, il a perdu son œil, c'est à vie. L'enfant qui a perdu ses dents, il ne va pas les retrouver avant un moment. Il va devoir faire une partie de son adolescence sans sa mâchoire. Pareil pour la main, c'est le après en fait. C'est les conséquences après l'accident qui sont terribles pour les jeunes, quoi.
12: Pourtant, vous venez quand même en manif.
23: Bien sûr, c'est aussi très oppressant. On se pose beaucoup de questions par rapport à la démocratie maintenant en France, si on nous écoute réellement ou pas. Et justement, c'est le principe de faire des manifestations, de continuer de bloquer parce qu'il faut nous entendre à un moment donné.
12: Et vous avez peur ?
22: J'ai peur de me faire gazer, j'ai peur de perdre ma main ou de me prendre tire dans la tête parce que on le voit, il y a énormément de débordements en ce moment. Mais je le fais quand même parce que il faut se mobiliser, il faut que des gens viennent et il faut montrer de quoi on est capable et ce qu'on revendique pour nous les jeunes.
20: Les forces de l'ordre me font plus peur que les casseurs. Dans le sens où les casseurs, ils cassent parce qu'ils sont pas contents et qu'ils sont pas d'accord. C'est leur manière de revendiquer, c'est pas la nôtre. On n'est pas d'accord avec leur manière de faire, mais chacun a sa manière de revendiquer les choses. Et au final, les forces de l'ordre, on leur met des armes entre les mains, létales ou non, mais souvent létales. Et au final, ils s'en servent contre des enfants parce que c'est comme ça qu'ils nous appellent. Pour eux, on n'a pas le droit de parler parce qu'on est des enfants. Et ils se servent de choses comme ça contre nous.
12: Vous êtes de jeunes adultes.
20: Mais on nous considère comme des enfants qui n'ont pas le droit à la parole et qui n'avons pas le droit de revendiquer. Mais qui avons le droit de nous faire gazer, tirer dessus au LBD, arrêter, plaquer au sol, taser aussi. Donc je trouve ça assez fou. Hein.
12: Il y a un panneau le jour qui disait trop jeune pour voter, mais assez jeune pour me faire gazer.
20: On a de l'inspiration pour les pancartes.
12: Il y a quoi marqué sur la tienne ?
20: Comme Rimbaud, on est révolté. Et de l'autre côté, c'est qui va se mouiller pour les droits de l'enfant ? Nous. C'est des paroles de trio.
12: C'est la musique de vieux.
20: Mais on adore.
12: Qu'est-ce qui est marqué sur la tienne ?
22: Sur la mienne, 35 degrés, 35 par classe et 35 heures par semaine. On veut un parcours sûr, pas parcours sup.
12: Bonjour Hippolyte.
0: Bonjour.
12: Grande pancarte.
0: Bon, on s'est occupé de ça hier soir avec mes parents, ils sont dans la manifestation, ils me soutiennent. Ils voulaient que j'ai la possibilité de manifester parce qu'ils soutiennent le mouvement du moment que ça se passe dans le calme. Mais ils avaient un peu peur que ça dégénère, qu'il y ait des violences policières, donc ils ont préféré m'accompagner pour être sûr que ça se passe bien. Les violences, elles viennent pas directement des jeunes. La plupart des lycéens qui sont là, ils ont des revendications. Il y a des lycéens, mais en fait, la plupart du temps, les casseurs sont pas vraiment des lycéens. C'est des personnes qui sont là parce que ça leur fait une excuse. Mais je pense pas qu'on puisse vraiment considérer qu'ils appartiennent au mouvement. C'est des personnes qui en profitent, comme à chaque fois qu'il y a des mouvements sociaux. On a déjà vu des vidéos de policiers qui étaient habillés en civil avec des cagoules, habillés comme des casseurs. Sur ce côté-là de la pancarte, j'ai écrit « Vous défendez la liberté d'expression, sauf quand on l'exerce ». On entend souvent l'extrême droite dire qu'on peut plus rien dire. Et que la liberté d'expression est en danger, mais par contre on voit bien que quand c'est la jeunesse qui utilise cette liberté d'expression, en tout cas la jeunesse pacifique, pas ceux qui dégradent, ceux qui sont là pour faire entendre leurs droits, on voit qu'il y a des répressions policières assez fortes, il y a eu des enfants qui ont perdu des yeux, qui ont perdu une main, défigurés, qui ont perdu des dents, et je pense pas que ce soit le rôle de la police. L'État est responsable des dégénérences qu'on a au niveau de la police, mais oui, ça s'adresse aussi un petit peu à l'extrême droite, qui utilise souvent cette liberté d'expression, mais qui finalement maintenant ne dénonce que les casseurs. Sur le verso, je dénonce cette fois-ci le manque de profs, donc c'est un des principales choses que le mouvement porte, c'est le manque de profs, que ce soit le manque de profs, le manque de personnes au secrétariat. En fait, on n'a plus de personnel à l'éducation nationale va mal et on envoie de moins en moins d'argent. Ça, c'est là aussi qu'on peut retrouver le rôle de l'État, qui envoie de moins en moins d'argent pour cette éducation nationale. Et donc, manque de profs, et j'ai écrit, ça va finir par se voir, en mettant le plus de fautes possible pour souligner ce manque de profs.
12: Donc ça, S-A-T, va-A-S, finir-e.
0: Une petite touche d'humour, parce que c'est important. Vaut mieux en rire qu'en pleurer, donc on manifeste, on fait en entendre nos voix pacifiquement, parce que même si on nous montre pas assez ça, c'est quand même des manifestations qui sont très souvent pacifiques, y compris devant les lycées. Et les violences, c'est minoritaire, et surtout, c'est pas l'œuvre de lycéens qui veulent défendre leurs droits. C'est une instrumentalisation d'une minorité.
1: Violence policière, état dictature. Violence policière, état dictature.
12: Bonjour Jérôme.
19: Alors bonjour, je viens ici en tant qu'étudiant de géographie au De Lyon. Si je viens vous parler, c'est parce qu'on est en termes de moyens simplement en grand déficit. On a 30 millions en moins par an. On est sur les 34 facs, la 33e en termes de classement de moyens. Donc il y a quelques facultés qui ont des menaces, qui vont peut-être se voir retirer des cours, parce qu'on le rappelle, hein, il y a des profs d'enseignants qui vont bientôt être retirés. Et les premiers étudiants touchés, ça sera forcément les licences sociales, tels que les géo ou encore les sociaux, en licence de géo. J'ai assez peur parce que je me dis qu'on va me retirer des profs, que je vais peut-être pas pouvoir faire un cursus complet alors que j'ai envie d'étudier. Voilà, je suis étudiant, j'ai envie d'étudier. Je me dis même pour mes professeurs qui vont perdre des emplois, peut-être certains de mes camarades qui vont vouloir être professeurs plus tard, qui vont pas pouvoir l'être, et ça fait assez peur. On est dans un climat qui est tendu. On demande que ça en fait, d'être entendu et de pouvoir avoir une éducation normale comme tout le monde.
12: Tes études, tu pourrais peut-être les faire dans le privé. T'as qu'à avoir des parents riches ou avoir du pognon et puis te payer une éducation digne de ce nom. Mais en fait, derrière ma question, est-ce que tu penses pas qu'il y a un truc délibéré? L'école, on la casse pas par négligence, mais on marchandise tout et ma foi, l'éducation est devenue un produit marchand comme un autre.
19: Effectivement, je pense qu'on a vraiment rendu l'éducation privée d'une certaine manière parce qu'on peut le voir notamment avec Bienvenue en France. On exclut déjà toutes les personnes issues hors du territoire européen. Pareil, ils ont voulu, alors ça n'est pas passé heureusement, mais augmenter les frais des BTS et les prépas aussi. On cherche aussi à augmenter les frais des licences. Actuellement, ça me coûte 300 euros par an. Peut-être que l'année prochaine, ça va passer à 900, voire 1000. Donc c'est excessif. C'est qu'on veut essayer de privatiser l'éducation pour que, comme avant, bah, simplement l'éducation soit privée, qu'elle soit uniquement pour les personnes les plus fortunées. Et forcément, nous, en tant que fils de prolétaires ou filles de prolétaires, on se demande si on va vraiment réussir à survivre à cette crise.
12: Des gens qui lisent des livres, voire même qui réfléchissent, ça peut être dangereux, enfin on pourrait même en faire des citoyens.
19: Effectivement, on se demande même maintenant, est-ce qu'on n'est pas dans une question de l'esclavagisation de certaines personnes ou de certains prolétaires qui peuvent simplement ne pas s'en sortir. Je veux pouvoir essayer de m'éduquer, comme tous mes camarades présents ici dans la licence, et on veut chercher à s'en sortir, et donc à ne pas simplement finir dans un climat où on est simplement privatisé et où seulement quelques personnes peuvent s'en sortir dans l'éducation. Ah oui, un petit peu de mouchoir au cas où si jamais je saigne, ça peut toujours arriver. Et un peu de sérum fille forcément si jamais je me fais gazer.
2: Je pense que c'est quand même grave qu'on est obligé de prendre des compresses stériles avec nous au cas où si on se fait attaquer par potentiellement les CRS ou la police. Donc je pense quand même que là il y a vraiment des questions à se poser, principalement du coup sur le budget comme l'a dit mon collègue. Surtout qu'on sait maintenant que la plupart de l'argent qui nous est pas versé est versé à l'armée principalement. Ce que je trouve assez grave. Je pense que l'éducation est plus importante à l'heure actuelle. On est les métiers de demain, le futur.
12: C'est quand même important de faire la guerre à des gens qui nous ont rien fait.
2: Tout à fait, ils le font déjà avec nous, non? C'est pas ça?
19: Le pétrole ne va pas se récupérer tout seul.
12: Tu es étudiante en géo aussi?
2: Géographie, oui, première année également, ouais.
12: Qu'est-ce que tu penses de tes conditions d'enseignement, de vie?
2: Alors, nous, je pense déjà, c'est très important de mentionner qu'on a des profs exceptionnels qui sont engagés, syndiqués, qui n'ont pas peur de parler, de dire quand ça va pas. C'est eux qui nous ont informés. Mais le plus important, c'est qu'on voit nos profs qui sont complètement démunis, qui risquent de perdre leur travail. Il y en a un professeur d'ailleurs qui est juste là. Bonjour monsieur.
12: Ils sont bien formés, en plus ils disent du bien de vous, donc
3: c'est l'heure de
2: bonjour. Hein. Normalement on a cours. Mais non, c'est important d'être là et quand on voit qu'ils peuvent perdre leur travail, que nous, il y a beaucoup de rumeurs, de bruits de couloir, qu'on peut être supprimé, déplacé, des masters complètement effacés, on sait même pas où est-ce qu'on sera l'année prochaine, enfin franchement c'est affligeant.
12: À quoi tu te destines?
2: Donc, moi je veux être prof.
12: Bravo. Ouais, j'en ai trouvé une.
2: C'est ça, prof d'histoire géo du coup. Wow. Pour l'instant c'est vrai que même moi en tant que potentiellement futur prof, j'ai assez peur au vu du nombre de postes supprimés, etc. Mon avenir n'est pas certain, donc on verra bien.
12: Toi aussi tu te veux enseigner?
19: J'aimerais bien faire géopolitologue et je me demande actuellement, est-ce que aussi j'aurai la liberté de parler de tout? Et ça aussi on se le demande, notamment face aux politiques de répression qu'on se prend actuellement dans la tête simplement en tant qu'étudiant. Est-ce qu'on peut vraiment se permettre de parler de ce qu'on veut, d'avoir le droit de parler de ce qu'on veut face à ce qui va nous arriver peut-être demain? Voilà.
4: Bonjour.
21: Bonjour, enchanté. Quand la République faillit, la révolte jaillit. C'est un message qui vise à dire que la promesse de l'école républicaine, elle n'a pas été tenue. Que depuis les années 80, le néolibéralisme il s'est attaqué de plein fouet à nos institutions scolaires et que la jeunesse, ça fait des années qu'elle est en colère, qu'elle s'exprime, qui nous opprime, qui nous laisse pas la voix au chapitre, qui nous laisse pas discuter. On a un président de la République qui est en place depuis 10 ans et qui a programmé la casse du service public. Et quand la jeunesse, elle a besoin d'exprimer un besoin de classe, un besoin de profs à remplacer, un besoin de bâtiments non dégradés et des conditions dignes, on lui répond que tout ce qu'elle veut, c'est un plat à la cantine. Donc nous, on est là en tant qu'étudiants, en solidarité auprès des lycéens. On est là pour demander la convergence des luttes aussi, parce qu'on veut que tout le monde se rejoigne. On est à 7 mois d'une élection présidentielle décisive et on ne laissera pas la porte ni à l'extrême droite, ni à qui que ce soit. Et on est là en solidarité avec les lycéens.
12: Bonjour Julie.
24: Bonjour.
12: Deux pancartes.
24: Oui, parce que je me suis réorientée, donc Parcoursup il m'emmerde un peu. Puis on a un avenir comme tout le monde, il y en a qui ont profité de leur avenir, ils sont à la retraite, ils ont profité, ils ont pu faire ce qu'ils voulaient.
12: Ah, c'est la faute des boomers.
24: Mais certains ont manifesté, mais c'est à notre tour aujourd'hui de manifester et de revendiquer ce qu'on n'a pas. Désolée pour le dérangement, nous essayons de sauver notre avenir. On galère à vivre.
12: Tu fais quoi, toi ?
24: Moi, je suis en double licence droit langue. Autant dire que la charge de travail, elle est énorme. Et des fois, on n'a pas le temps de manger, on n'a qu'une heure. C'est overbooké. Moi, je fais des 8h, 20h. Je dois travailler le soir après chez moi.
12: Double licence, enfin, tu pouvais pas en faire qu'une ?
24: Bah non, parce que moi, par rapport à mon avenir, justement, c'est le parcours qui me correspond. Et il y a des conditions dans lesquelles ça fonctionne pas et... Bah, on veut essayer d'améliorer les choses, mais c'est très compliqué.
12: Comment tu fais pour manger ?
24: Bah, souvent, je fais mes courses moi-même, mais ça coûte super cher. Des fois, il y a le Crous, mais bah, c'est compliqué. Je travaille énormément. Là, un peu moins. Là, je sèche les cours, concrètement, parce qu'on a des cours en visio. Mais bon, bah, déjà, c'est pas des conditions pour travailler. On fait de notre mieux pour travailler quand c'est comme ça, mais il y a des moments où c'est au-dessus de nos capacités et...
12: Est-ce que tu as la chance d'avoir des parents qui peuvent te filer un coup de main ou est-ce que tu es boursière ?
24: Mes parents m'aident, je ne suis pas boursière parce qu'on est juste au-dessus des échelons possibles. Mes parents m'aident comme ils peuvent, mais c'est assez compliqué. Mon père, il est agriculteur, donc lui aussi, il est dans la galère par rapport à son métier. Ma mère est infirmière, donc elle aussi, elle est dans la galère. Donc on fait de notre mieux tous ensemble et là, on est tous solidaires et c'est ça qu'on veut. Par exemple, à Paris, à Louis-le-Grand, à Sas, tout ça, ils manifestent aussi. Pourtant, ils ont des super conditions pour travailler. Mais c'est juste de la solidarité et c'est ça qu'on veut. Il faudrait qu'il y en ait plus avec l'État aussi.
12: Qu'est-ce que tu penses de la stratégie de violence policière de l'État ?
24: C'est pas normal. Nous, on parle. Là, il n'y a pas une personne qui fout le bordel, j'ai envie de dire. Et pourtant, ailleurs, il y en a.

0: Tu vis avec 145 euros par mois?
1: Je suis un petit peu aidé de mes parents, mais principalement j'ai 145 euros par mois, ouais.
0: Attends, alors je suis mauvais en maths, mais...
1: Mes parents m'aident un peu quand même. Ouais. Eux ont leurs choses à payer de leur côté aussi. Moi aussi, je vais pouvoir me débrouiller, être indépendante, mais c'est pas facile sans travail, sans moi, un petit peu d'argent de côté, les courses à payer, l'abonnement fil bleu, les livres pour s'instruire à la fac, etc. C'est aussi très important. On n'est pas aidé, il y a l'inflation, l'augmentation des loyers, l'augmentation des courses. Et en fait, ils ne nous augmentent pas nos bourses. Et en plus, ils veulent geler les APL. Et moi, à savoir que je reçois très peu d'appels ou pas du tout parce que j'ai des parents, des revenus. L'État, ils n'aident pas, que ce soit moi, mais aussi tous les autres étudiants. Comme par exemple le CROUS actuellement qui est à repas à 1 euro pour tout le monde. Oui, c'est très bien le repas à 1 euro, mais en fait, les infrastructures ne conviennent pas pour tous les étudiants. Et en fait, parfois, il y a certains étudiants qui sont j'ai sauté les repas parce que soit on n'a pas le temps de faire la queue ou quoi que ce soit. Voilà, c'est pour ça que moi je suis là pour la précarité étudiante. On n'est pas aidé les étudiants. L'État préfère notamment débourser de l'argent pour d'autres infrastructures comme la police par exemple ou d'autres, mais ils préfèrent enlever et geler l'argent pour les étudiants.
0: Toi et tes parents, vous avez qu'à faire un effort, soyez riche. Comme ça, tu pourras te payer une...
1: j'aimerais être riche, hein, mais...
0: T'es dit un peu du vôtre, quand même. Soyez vertueux. Dieu vous récompensera. Excuse-moi, derrière cette boutade, c'est quand même une sanction de classe.
1: Totalement, oui. Puis par exemple aussi, là, comme vous disiez, faites un effort. C'est bien évidemment une blague, je le sais.
0: Très mauvais goût.
1: Oui, de très mauvais goût, mais c'est pas grave. En tant qu'étudiante, là, par exemple, à Tours, je recherche un travail. Et en fait, on se rend compte que les étudiants, ils sont refusés la plupart du temps pour un job. Voilà, on cherche du travail et en fait ils nous prennent pas, ils disent les étudiants faut qu'ils travaillent, mais bon bah, les étudiants voilà on...
0: Toi qui es désormais étudiante, mais t'es passée par la machine à broyer Parcoursup.
1: Oui.
0: C'était comment?
1: J'ai été acceptée n'importe où déjà, on va dire j'ai eu la chance d'être prise n'importe où.
0: Tu étais une très très bonne élève aussi, non?
1: Non, justement, en fait, c'est pour ça qu'en fait, Parcoursup, on se rend compte qu'ils choisissent vraiment n'importe qui. Parce que moi, j'ai eu le droit à certaines places dans certains endroits, bon, pas hyper sélectifs, mais où des gens auraient pu être mieux, ou des choses comme ça. Comme on voit des gens qui ont 19 de moyenne, ils ne sont pas acceptés. Il y a des gens qui ont une moyenne plus mauvaise et ils sont acceptés. Mais de toute façon, Parcoursup, à abolir, hein, à abolir, honnêtement. Moi, je suis contre ça. On va venir catégoriser, enfin c'est sélectif, mais ils se basent sur rien du tout, sur aucune donnée. Je suis même pas sûre que les lettres de motivation qu'on se casse le cul à faire, désolée d'être vulgaire, mais je pense que c'est même pas lu et c'est même pas choisi. Et là, quand on voit tous les lycéens qui n'ont pas été acceptés cette année dans leurs vœux, on se rend compte que c'est super grave, quoi.
0: Là, ça scandait ACAB à l'instant, puis tout le long de cette manif. Mains arrachées, yeux crevés, blessures diverses, ça te fait pas peur toi?
1: Ah si, mais moi ça me fait hyper peur. Hein. Là on se sent même plus en sécurité, en manif, on est là pour revendiquer nos droits. On fait une marche là pacifique, c'est vraiment hyper pacifique, il n'y a aucun souci, il n'y a pas de casseurs entre guillemets ou des choses comme ça. Donc en fait ça fait hyper peur. Ici à Tours, c'est pas, pour le moment c'est pas le cas, mais dans certaines manifs, voir qu'ils sont entourés de CRS, là avec leurs gros boucliers, gilets pare-balles et tout, enfin, ça fait peur de se dire qu'il y a une telle répression. Comme là le jeune Maël qui a perdu son œil à Tours, enfin, c'est démentiel d'avoir des armes comme ça, grenades, flashball et tout, enfin, sur des lycéens. Comme à Paris, la brave M qui a été appelée sur des lycéens, des étudiants, moi je trouve ça hyper révoltant et je trouve que ça fait hyper peur en fait.
0: Pourtant tu es là.
1: Pourtant je suis là parce qu'en fait j'estime que je vais pas me retenir de me battre pour mes droits parce que j'ai peur des CRS. Non au contraire, justement il faut qu'on se lève tous dans la rue et se battre contre ça en fait. Parce que enfin on n'a pas à avoir peur. Je trouve ça triste en fait de se cacher, d'avoir honte. On a le droit de se battre quoi. Non mais c'est très important, moi j'appelle à tous les jeunes à de se mobiliser avec nous, c'est vraiment très important.
0: Puis les vieux ils restent chez eux?
1: Non bah pas du tout, tout le monde hein.
0: Bonjour Laure.
2: Bonjour. Une démocratie ça ne gâche pas ses enfants. Les moyens qu'ils mettent en place face à des mineurs surtout, enfin je trouve pas ça très adapté. Je pense qu'il y a d'autres moyens que de réagir en gazant les gens et en utilisant la violence. Après, il ne faut pas s'étonner aussi de comment les gens y réagissent, je pense.
0: Mais ça t'a surpris, ce traitement policier?
2: Oui, mais en même temps, on est un peu habitué quand même à de la violence de la part de la police. Donc bon, c'est pas tant étonnant en vrai.
0: Bonjour Fanny, je te voyais faire ouais.
3: Je suis assez choquée quand même parce que c'est des lycéens qui revendiquent leurs droits, leur volonté, etc.

0: Et je trouve qu'il y a des manières de faire et genre de réprimer assez violemment comme ça, tout ce qu'on peut voir sur les réseaux, même de nos propres yeux, bah, je trouve que c'est pas adapté. Et il y a d'autres manières de faire. Enfin, ce sont quand même des lycéens, la plupart sont mineurs. Quand on sait qu'il y en a beaucoup qui sont en garde à vue, etc., c'est assez traumatisant pour eux. Enfin, en fait, il y a d'autres manières de faire et je trouve que voilà, faut doser, quoi.
1: D'après vous, pourquoi est-ce que les gouvernants font comme ça ?
2: Parce que le moyen de réprimer le peuple, c'est la peur. Les gens, et après, ils se révoltent plus, ils ont peur. C'est comme dans les dictatures. Les gens, ils ont peur parce qu'ils se font gazer. Mais nous, on s'en fout maintenant. C'est l'heure de la révolte.
0: Nous, on y va tranquille, voilà, juste pour revendiquer. Puis on verra bien après comment on est accueilli, on va dire.
1: Bonjour Maëline.
3: Bonjour. On nous apprend la liberté d'expression, sauf quand on l'exerce. Système accablant avec ACAB.
1: C'est en deux mots, hein, il y a accablant.
3: Je pense que c'est volontaire, surtout quand ils envoient des ordres au CRS. Et c'est aussi pour faire peur à la population, pour essayer de par la peur, du coup, qu'ils arrêtent de se révolter, qu'ils ne donnent pas leurs idées. Du coup, ça ne laisse pas la place à un dialogue entre les différentes positions et tout. Donc, voilà.
1: Et est-ce que tu as peur ?
3: Je pense un peu comme tout le monde. Je trouve ça quand même important de se mobiliser, etc., montrer au moins qu'on est là et qu'on ne peut pas se taire face à tout ça.
1: Bonjour Sébastien.
4: Bonjour.
1: Petite pancarte.
4: Soutien à Maël et à tous les réprimés. Les violences policières, c'est grave. Il y a encore un mec qui a perdu son bras il n'y a pas longtemps.
1: C'est
4: choquant.
1: À Tours, c'était un œil.
4: À Tours, c'est Maël justement. Il s'est pris un LBD dans l'œil et du coup, il a même failli passer. Parce que du coup, ça allait quasi jusqu'au cerveau. Donc il a failli en mourir. 15 ans, je crois, perdre son œil à cet âge-là, c'est horrible. Et de l'autre côté, médias égale propagande. Des bourgeois et des nervis policiers. Le récit médiatique qui est fait de tout ça, c'est vraiment honteux. Les prétendues violences lycéennes, alors que le peu qu'il y a, c'est de la frustration accumulée, c'est de la colère en face de ce gouvernement qui ne nous écoute pas. Le Parisien, qui en ce moment fait bien de la propagande, en interviewant les fameuses personnes qui sont saoulées par ce mouvement, alors que quand on voit les gens dans la rue, ils nous sourient, ils nous font coucou, voire ils nous font des câlins, etc. Donc c'est vraiment un truc inventé par les médias. Dans la vraie vie, on ne voit pas du tout des gens saoulés. Il y avait une femme qui était venue juste demander c'était quoi nos revendications, en quoi ça consistait, quoi. Enfin, c'est, à la limite, il y a un peu d'incompréhension, mais il n'y a pas de gens. En tout cas, on n'en voit pas dans la vraie vie. Quoi.
1: D'ailleurs, c'est quoi vos revendications ?
4: C'est honteux aujourd'hui comment on laisse le service public, notamment celui de l'éducation et le supérieur, quoi. On donne encore des centaines de millions d'aides aux grandes entreprises sans aucune contrepartie.
1: C'est des milliards, c'est pas des millions.
4: Mais oui, des milliards. Et puis à l'armée, à la police, tout ça. Alors que les services publics qui aident vraiment les gens, ils sont ruinés de plus en plus, quoi. On a vu l'état des lycées, quoi, avec les chutes d'eau, les rats dans les trucs, même pas de papier dans les toilettes, tout ça. Enfin,
1: T'es étudiante ?
4: Oui, moi je suis étudiant.
1: T'étudies quoi ?
4: Le droit.
1: C'est sympa ?
4: oui, ça va. Enfin, il y a des gens évidemment qui veulent étudier, mais on est quand même tous touchés par ces violences. Et même si les gens ils s'en rendent pas forcément compte à la fac de droit, du coup, la fac de droit, elle est en déficit. Du coup, il va y avoir plein de problèmes même dans les prochaines années, notamment avec la licence de géographie qui est dans le même campus que nous.
1: Et ça tient encore ce cliché que la fac de droit, c'est quand même un repère de gens plutôt de droite.
4: Il y a beaucoup de gens de gauche, mais c'est des gens de gauche qui vont pas forcément se mobiliser, faire des choses. Par contre, il y a des gens de droite qui vont être capables de se mobiliser là pour le coup. Encore une fois, la fac, elle a un déficit, quoi. C'est-à-dire que c'est leur fac, ils se rendent même pas compte qu'on défend leurs droits.
1: Tu te destines à quoi ?
4: Je sais pas du tout.
5: Mais ils sont où, les casseurs ?
6: Ils sont au gouvernement.
5: Mais ils sont où, les casseurs ?
6: Ils sont au gouvernement.
1: Bonjour.
7: Bonjour.
1: Que de créativité et de trucs à dire sur toutes ces pancartes.
7: Ouais, Bolloré tue, CNews désinforme.
1: Bolloré tue, CNews désinforme.
7: Ouais. En tant que futur journaliste, en fait, je me dis que c'est important de parler de comment est traité médiatiquement ce qui se passe en France. Les chaînes de télé de CNews jusqu'à France Télé, en fait, désinforment complètement. Il n'y a que la violence, les casseurs qui sont mis en avant, alors que les revendications, elles, sont oubliées. J'étudie le journalisme, et donc pour moi, c'est important, en fait, de mettre ça en avant et de surtout dire qu'on n'oublie pas, en fait, les manifestants, les lycéens et toutes les personnes qui ont des revendications aujourd'hui. Okay.
1: Tu sais donc que les médias sont des entreprises possédées globalement par des gens de droite et que quand un salarié ne fait pas ce que veut son patron, il se fait virer.
7: Oui, on le sait, c'est pour ça qu'aujourd'hui on va plus vers nous, en tout cas journalistes, je dirais engagés. On va plus s'orienter vers des médias indépendants, engagés, militants et qui respectent notre vision des choses et nos valeurs.
1: Ou créer ton propre média ?
7: Aussi, oui, c'est une option qu'on laisse pas du tout de côté à l'avenir.
1: Ça générera pas forcément énormément de revenus. Enfin, quand tu parlais de militants engagés, ça veut dire que tu es prête à bosser pour la cause et pas forcément pour de l'argent ?
7: Oui, oui, bah puis je pense que de toute façon, à partir du moment où on ne travaille pas pour une cause, c'est du journalisme dans le vent en fait. Si on peut appeler ça du journalisme encore.
1: Ça, c'est pour le recto de ta pancarte. Et il y a un verso.
7: Sois jeune et bats-toi, parce que je pense qu'en tant que jeune, en fait, il faut qu'on pense à notre avenir. Si on ne se bat pas aujourd'hui pour nos droits, peut-être qu'on en aura plus plus tard.
1: Yeux crevés, mains arrachées, blessures, pourtant tu es là.
7: Oui, je suis là parce que je ne les oublie pas, en fait, ces personnes-là, ces jeunes qui se sont fait mutiler par les forces de l'ordre. Plus on est, plus on sera entendu. Donc c'est important de rester et de continuer ce combat.
5: Et ils sont où, les casseurs ?
6: Ils sont au gouvernement !
5: Et ils sont où, les casseurs ?
6: Ils sont au gouvernement !
1: Bonjour !
8: Bonjour ! Poubelle brûlée est égale indignation, lycéen mutilé et enfant meurtri est égale silence. Et après j'ai mis Free Soudan, Free Congo, Free Palestine et Free Yémen, mais j'oublie pas les autres pays où les enfants sont meurtris et ils vivent dans la pauvreté, parce que le problème c'est que notre gouvernement nous dit qu'on n'a pas d'argent pour les lycées, pour les établissements, mais pour faire la guerre, il y a, et je vois les citoyens être plus indignés pour des poubelles que pour des lycéens qui sont frappés par la police. Moi, je sortais de la fac, je me suis fait gazer, alors que je manifestais pas. Le doyen de la fac a fermé la fac de Tours, ben, je manifestais dans les rues et je soutiens les lycéens, et voilà.
1: Tu critiques aussi la politique impérialiste et collaborationniste de la France.
8: Bah oui.
1: Et cependant, tu es drapé dans un drapeau bleu, blanc, rouge.
8: Bah oui, parce que pour moi, ça n'empêche pas qu'on peut être fier d'être français. Et n'en déplaise les fachos, on peut être fier d'être français, aimer notre pays. Et sans être raciste, homophobe ou aimer la haine. En fait, la France, on est censé être un pays uni. On ne devrait pas éjecter une partie de la population, tout ça parce que ils ont une orientation sexuelle différente, tout ça parce qu'ils ont une religion. Enfin, la France a toujours été un pays qui a été bercé par plusieurs religions. Certes, domination catholique due à la monarchie qui était une monarchie absolue qui obligeait les Français littéralement à être catholiques. Mais on peut juste s'aimer et pratiquer la religion qu'on veut. Normalement, ça devrait être ça parce que notre très chère Déclaration des droits de l'homme nous le donne le droit de faire ça.
1: Et puis la laïcité, c'est ça en fait, c'est penser et pratiquer ce qu'on veut.
8: Tolérance de tout le monde, de toutes les religions, et tout le monde doit avoir le droit de la pratiquer dans les respects de sa religion, de sa foi. Parce que c'est pas normal de dire à des femmes de retirer leur voile. Enfin, il n'y a aucun droit et il n'y a aucune logique d'interdire ces femmes de porter le voile sur la voie publique. Il n'y a pas de question de sécurité, on voit très bien qui c'est. Parce que moi, j'aime bien entendre dire « Ah oui, mais pour les femmes en Afghanistan et en Iran qui sont obligées de le porter. » Eh bien, le mot qu'on devrait surtout retenir, c'est « obligé ». On ne devrait pas obliger des femmes à soit le porter, soit à l'enlever. C'est ça qu'il faut retenir. On est censé pouvoir être libre. Et c'est pas normal de dire à des femmes « Vous devez le retirer ». Tout ça parce qu'il y a des pays où elles sont obligées de le porter. Le problème, il est pareil. Surtout qu'en fait, finalement, ils s'en fichent de ces femmes qui sont obligées de le porter. Parce que, par exemple, Marine Le Pen, on sait très bien qu'elle fagote beaucoup avec des politiques qui ont ces propos-là dans ces pays-là, en Afghanistan, en Iran, etc. Voilà.
1: Malgré la répression, tu es là.
8: Comme l'article 35 déjà nous dit qu'on a le droit de sortir et d'être violent, entre guillemets, quand nos droits sont plus maintenus. Oui, on a le droit de se défendre. La police, elle est censée nous protéger. Maintenant, moi, j'ai peur quand je vois un policier. Alors que de base, je n'ai pas peur d'un policier. Ça doit être un métier respectable. Alors pourquoi ils ne nous respectent pas ?
1: C'est peut-être qu'ils ont des ordres, non ?
8: Bah, normalement, ils ne devraient pas avoir le droit de nous taper dessus. Enfin, c'est inadmissible. Enfin, je sais pas. Elle est censée nous protéger. Le gouvernement donne plus de pouvoir aux policiers pour nous frapper dans la rue. Mais quand c'est pour arrêter des violeurs ou des gens qui font du trafic de drogue ou des choses comme ça, il n'y a personne. Et encore, trafic de drogue, ça va que s'arrêter à ceux qui le vendent, mais à ceux qui l'achètent, on va rien leur dire. Et pourtant, bah, c'est bien ces personnes-là qui critiquent, ces personnes de quartiers populaires qui galèrent et qui vont peut-être en faire. C'est toujours eux qui se font taper sur les doigts, mais pourtant, s'il n'y aurait pas des gens dans le système qui sont là pour acheter, bah, il n'y aurait pas ce commerce-là. Donc c'est juste de l'hypocrisie. Moi, j'en ai marre de ce gouvernement hypocrite qui est le premier à faire qu'on vit dans une société où on galère à joindre les deux bouts, etc. Ce qui amène aux gens à faire des choses qui ne sont pas forcément gays, mais au bout d'un moment, on fait comment pour avoir de l'argent si on n'a plus de pouvoir d'achat, etc. Surtout, les gens, avant de voter en 2027, lisez vraiment les programmes de tous les partis et surtout regardez qui vote quoi, parce que vous pensez que certains partis vont aider les Français parce qu'ils disent qu'ils vont redonner une belle image à notre pays, sauf que concrètement, dans les hémicycles, ils font rien pour nous. Et moi, je préfère voter contre des gens qui, à la place de parler sur les plateaux, ils agissent. Voilà, c'est tout ce que j'ai à dire et passez une bonne journée, en tout cas pour ceux qui m'écouteront.
6: On peut recommencer. Louis XVI, on l'a décapité. Macron, on peut recommencer.
1: Bonjour Tao.
9: Mais bonjour.
1: Petite pancarte.
9: Il y a marqué aux armes citoyens avec un petit AKV sur le côté. Bah prenons les armes. Abattons la Bastille. Franchement, on est énervés, les étudiants, on est énervés, on n'a plus de budget, on n'a plus d'argent, on n'a plus rien, on nous prend tout. Et tout ce qu'on se voit autour, c'est de la violence. Pour moi, clairement, il est temps de prendre les armes, de se réattribuer ce qui est à nous, finalement.
1: Des vraies armes ou des armes intellectuelles ?
9: Je n'incite pas du tout à la violence, je n'incite pas du tout à toute la casse, à quoi que ce soit. Mais oui, on devrait juste reprendre nos droits. Et j'estime que c'est ça, la vraie arme, c'est le savoir qu'on a et les droits qu'on devrait revendiquer. On n'est vraiment pas du tout là pour alimenter la violence. C'est vraiment une manif pacifiste et je pense qu'on est tous d'accord sur ça. Évidemment, il y aura des casseurs, mais c'est pas du tout le but des étudiants de tout casser et de foutre le feu partout. On est en colère et on le montre par certains moyens. Il y en a qui sont plus virulents que d'autres et qu'on supporte pas tous. Bon, moi, je pense que les bavures policières, ça date pas d'aujourd'hui. Toutes ces stratégies de violence, c'est juste pour réprimer les voix de ceux qui sont opprimés. Les policiers se lâchent et c'est dégueulasse, je trouve.
6: Louis XVI, on l'a décapité. Macron, on peut recommencer.
1: Bonjour Lucas.
10: Bonjour monsieur.
1: Qu'est-ce qui a marqué sur votre pancarte ?
10: Donc sur le recto, il y a écrit « Nos journées plus chargées qu'un méga BBL ». Donc c'est une référence à Théodora, et une BBL, c'est une chirurgie pour avoir des grosses fesses. Et de l'autre côté, c'est du créole en fait. Il y a écrit « Bonda maman au Jordan » et « Cunha maman au Marine Le Pen ». Il faut quand même préciser qu'on est contre le système en place, mais que ça ne veut pas pour autant dire qu'on va voter pour l'extrême droite.
1: Mon créole est assez faible. Ça peut se traduire ou pas ?
10: C'est très bien de chercher sur internet pour les auditeurs.
1: Donc Bonda maman.
10: Et l'autre c'est Cunha maman. Mais normalement la Gen Z, il y en a plein qui auront la référence.
1: Pour toi, en tant que personne racisée, oui, est-ce que tu serres un peu plus les fesses que tes camarades blancs quand tu viens dans ce genre d'événement ?
10: Oui, totalement. Bah après, là, c'est la première fois que j'ai un vrai événement manifestation organisé comme cela. Bah après, je tiens à dire, par exemple, dans les systèmes scolaires, c'est là où j'ai subi le plus de racisme, en fait, que ce soit par les élèves ou les profs.
1: Ah oui, carrément.
10: Ouais. Donc du coup, en fait, le double message avec contre le RN à l'arrière aussi, ça rappelle que je pense que si c'est l'extrême droite au pouvoir, bah, ça risque de pas s'arranger en fait pour les personnes racisées. C'est un deux en un important à mes yeux, je pense.
1: Alors, ça existe encore les profs qui font des commentaires ou quoi, des attitudes racistes ?
10: Non, là ça va mieux parce que je suis en études supérieures. Mais okay. En vrai, vous pouvez demander à beaucoup d'élèves, beaucoup ont des ressentiments pareils en fait. Parfois c'est juste des choses maladroites, mais en fait ça reste un peu du racisme banalisé et tout. Donc en vrai, c'est dommage que ça existe encore en 2026.
1: Bonjour Rachel.
11: Bonjour, moi j'ai mis The Baddiest Bitch dans votre RN. C'est pour dire que c'est pas sexy de voter RN ou FN parce que c'est exactement la même chose, ça a pas changé. Faut pas encourager, c'est pas une mode. L'extrême droite revient en force sur les réseaux sociaux et c'est pas parce qu'on le voit énormément sur les réseaux sociaux, il y a énormément de mouvements traditionnels qui reviennent. C'est pas une raison pour penser que c'est quelque chose de sexy, de à la mode. Faut pas que ça influence les jeunes sur leur opinion, faut qu'ils aient leur propre opinion. Donc non, c'est pas sexy de voter RN. Et la deuxième côté de ma pancarte, c'est on veut un parcours sûr, pas parcours sup. C'est un système qui est basé sur un algorithme. On n'a pas envie d'être trié comme ça. On veut que les études supérieures soient atteignables par tout le monde, partout en France et en dehors de la France. Donc voilà. Moi, je suis étudiante et j'étudie dans un lycée. Je vois quand même pas mal les conditions dont les lycéens parlent. Pour moi, c'est tout à fait légitime, les revendications qu'ils ont.
1: Et concernant le côté sexy du Front National, comme je suis vieux, je dis toujours le Front National, parce que c'est toujours le Front National.
11: Exactement, c'est la même chose, exactement.
1: Tu entends des choses autour de toi ? Enfin, tu vois des jeunes qui trouvent ça sexy, le Front National ?
11: Oui, énormément. Il y en a beaucoup qui romantisent, pas seulement sur les réseaux, malheureusement. Il y en a beaucoup qui romantisent, et notamment les politiques. Alors Bardella, il est moche, hein, il pue la merde, on va pas se mentir. Mais il y en a beaucoup qui sont d'un avis inverse. Pour moi, c'est important de préciser ça. C'est pas sexy de voter RN.
1: Jeunes hommes, jeunes femmes et autres ?
11: Tout le monde. Okay. J'ai pas vu forcément de préférence d'un côté ou d'un autre.
1: Mais quand tu discutes avec ces gens, ça t'arrive, non ?
11: Ça m'est arrivé, parce qu'il y avait des anciennes fréquentations à moi qui avaient cet avis-là, qui ne font plus partie de mon entourage, hein, clairement. Okay. Et qui sont souvent contre la discussion et qui n'ont pas de réel argument.
1: Quand tu leur dis en fait qu'on a déjà essayé genre entre 40 et 44, non, ça apprend pas.
11: Non, pour eux c'est pas du tout la même chose et puis souvent ils connaissent pas. Donc non, pour eux c'est même pas comparable en fait. Alors que c'est exactement la même chose.
1: On connaît mal notre histoire de France alors.
11: Exactement, et je pense que ça joue aussi à la désinformation aujourd'hui.
1: Et qu'est-ce que tu penses de l'enseignement de l'histoire que tu as reçu ?
11: Moi j'ai eu extrêmement de chance, c'est-à-dire que j'avais eu des professeurs qui m'ont expliqué l'histoire et qui me l'ont appris, je trouve, de la bonne manière, mais je sais que ce n'est pas le cas pour tout le monde. Je sais qu'il y a des profs qui se positionnent d'un côté ou de l'autre de l'histoire, et c'est absolument pas ce qu'il y a à faire.
1: Bonjour Léandre.
12: Bonjour. Quand ils ont trié les étudiants sur Parcoursup, je n'ai rien dit. J'étais passé. Quand ils veulent faire payer davantage mes amis venus de l'étranger, je n'ai rien dit. Je n'étais pas étranger. Et quand ils sont venus me chercher mes droits, il ne restait plus personne pour protester. C'est une reprise d'un texte sur le nazisme.
1: Tu es étudiant ?
12: En génie électrique, en informatique industrielle à Grandmont.
1: Je sais pas, on pourrait se dire, ouais, toi ta voix elle est toute tracée, tu vas avoir du taf, et t'es quand même en colère.
12: Bah oui, j'ai des amis qui se sont fait gazer, des amis qui sont en galère, et surtout des amis qui sont étrangers et qui risquent de pas pouvoir étudier en France. Et justement ça, je trouve ça très injuste. C'est une violence systémique, c'est les jeunes, ils ont pas le droit de penser, les jeunes, on les infantilise, alors qu'on a tout le droit, nous aussi, de protester. Donc cette violence, elle est disproportionnée face aux lycéens, par la police et par le gouvernement.
13: Trop jeune pour être écouté, assez grand pour se faire gazer.
14: Violence policière, il fait dictature, justice pour mal.
1: Bonjour.
15: Bonjour.
1: Ta pancarte m'a intrigué.
15: Alors c'est par rapport à Mauvais Joe, juste un son grave connu pour les jeunes.
1: Alors ça dit quoi ?
15: Celui qui défend l'étudiant et le salarié, de base c'est celui qui défend la veuve et l'opprimé. Et moi j'ai changé pour que ce soit pour tout le monde, parce qu'ils sont manifs pour tout le monde.
1: Celui qui défend l'étudiant et le salarié.
15: Même combat, tout, enfin vraiment pour tout le monde, pour tout le monde. Que ce soit pour les conditions de travail, même pour les salariés, ou même pour les étudiants, parce que c'est vrai que même nous...
1: T'es étudiante ?
15: Ouais, je suis étudiante, et même nous, ça devient super compliqué, même que pour suivre les cours en soi, faut que ça bouge, ça devient vraiment oppressant pour tout le monde, et on n'a que des étudiants en stress tout le temps, avec les conditions de la bourse, que ce soit avec les repas, même manger, ça devient un stress constant, et on pense même plus à trop réviser en soi.
1: Main arrachée, aux yeux crevés, et pourtant tu es là.
15: Je suis prête à me faire du mal en fait pour pouvoir avoir les droits qu'on mérite d'avoir en fait.
1: Est-ce que t'as peur ?
15: J'ai même pas peur en soi. J'ai même pas peur parce qu'en vrai, je sais que même si ça arrive, au moins ça fera bouger les choses. Et je dirais pas que je suis prête à perdre un œil, mais si ça fait bouger les choses, comme en mai 68, autant le faire. Autant le faire, voilà.
1: Bonjour Arnaud.
16: Bonjour. Toute société a la jeunesse qu'elle mérite. Face à des personnes qui pourraient dire « Oui, la jeunesse, elle est violente. Oui, la jeunesse, elle est feignante. Oui, la jeunesse, etc. » On a la jeunesse qu'on mérite. On a la jeunesse qu'on a éduquée. On a la jeunesse à qui on propose un avenir ou pas d'avenir. C'est plutôt à nous de nous regarder, de comprendre pourquoi aujourd'hui la jeunesse, alors que personne ne l'aurait prédit, est aujourd'hui en colère. Ou en détresse, ou voilà, après on peut l'analyser de façon différente.
1: Toi, t'avais rien vu venir non plus ?
16: Non, pas du tout, d'autant que j'ai une fille lycéenne qui l'année dernière s'était un peu mobilisée en septembre, puis ça avait rien donné, et là, d'un seul coup, ça s'étend à tous les lycées, même dans les petites communes. Je suis très agréablement surpris de voir une jeunesse qui s'éveille à la citoyenneté, à la question publique. C'est plutôt rassurant de voir qu'il peut y avoir des réveils subis et surprenant.
1: Fin de la manif lycéenne du 8 octobre 2026. On retrouve notre ami le prof d'histoire géo Cédric Delaunay, toujours au rendez-vous des mouvements sociaux et toujours aux côtés de ses élèves, tout comme Delphine, psychologue scolaire. Bonjour Delphine.
17: Moi, ma pancarte, c'est sur l'école au service d'un système écocidaire. Ça veut dire qu'on le voit par les chiffres de l'orientation, qu'on forme toute une génération à reproduire un système écocidaire et inégalitaire.
1: Par le biais des formations qui sont très idéologiques, extractivistes, colonialistes.
17: Et c'est jamais évoqué aux élèves. Et ça, c'est quand même un problème parce qu'on les trompe. Et aujourd'hui, il y a de plus en plus d'étudiants qui, en fait, découvrent pourquoi ils sont formés. On peut penser à l'appel à déserter d'AgroParisTech en 2022. Et après, en fait, beaucoup de jeunes d'école d'ingénieurs, par exemple, ont dénoncé, en fait, les contenus de leur formation. Oui, en fait, ils se rendaient compte qu'en fait, ils n'étaient pas la solution, mais qu'ils étaient le problème. problème. Sauf que c'est quand même un peu compliqué puisqu'il y a beaucoup de jeunes qui vont aller se former et puis en fait ils comprennent qu'après certes, plusieurs années, ils ont construit déjà leur vie, leur parcours de formation. Donc il y a bien une forme de tromperie et une trahison qu'on fait à la nouvelle génération.
1: Bonjour Cédric.
18: Salut.
1: Question que pose cette jeunesse qui manifeste dans la rue aujourd'hui. Manque de moyens, ils et elles ont crevé de chaud à partir du mois de mai dans des salles pas climatisées, quand ils crèvent pas de froid l'hiver, salles où il n'y a pas toujours des tables et des chaises.
18: C'est un mouvement acéphale, donc il y a des revendications qui partent de partout, des demandes qui sont très matérielles. Il y a aussi beaucoup d'inquiétudes sur leur avenir en parcours sup.
1: Évidemment, comme un vieux con que je suis, je me suis dit « Ah, peut-être que l'interdiction du portable, ça a joué aussi dans le mécontentement. » On a dématérialisé la vie scolaire, on est en train de dématérialiser l'école. Ils étaient contents avec le confinement. Hein. Un prof pour des millions d'élèves, c'est vraiment la perspective via écran interposé qui les fait rêver pour l'école publique. Donc il y a eu cette injonction aux élèves de servir des outils numériques, et notamment du fameux Pronote. Et puis de l'autre côté, on leur dit « Non, portable interdit. » Quelque chose de pervers en fait. On vous met des outils informatiques indispensables à votre vie scolaire, on vous empêche de les consulter.
18: Du coup, ça nous oblige un petit peu à bricoler. Là, on voit depuis le début de l'année, quand on a un changement de salle, une convocation d'élèves, là, on revoit les surveillants revenir en disant « Machin, tu viendras à la récréation ?» Avant, on envoyait un truc, et puis le gamin devait être réceptif. Hein, devait bien sûr avoir Internet sur son portable, avoir un portable, voir qu'il était convoqué à la vie scolaire et donc y aller, sinon il se faisait engueuler s'il n'arrivait pas à l'heure. Quoi. Alors que maintenant, on revient au bon vieux système. Le surveillant vient dans la salle et vient convoquer A, B ou C pour lui dire de passer à la vie scolaire. Mais je pense que c'est pas l'essentiel. Nous, on voit qu'il y a quand même une mobilisation de nos élèves parce qu'ils sont conscients en fait de tout un tas de problèmes de leur génération, de lycées qui sont des lycées pourris, qui sont des lycées qui sont dans les sales états dans lesquels les élèves n'ont pas de remplaçants, ils n'ont pas de cours, parfois pendant des mois entiers. Et donc même dans des lycées mieux pourvus où on n'a pas ces problèmes-là, il y a de la solidarité, il y a un effet générationnel qui se met en place. On les dit individualistes, ils sont ni plus individualistes ni moins individualistes que nous on l'était ou que la génération d'avant. Et là on voit effectivement une solidarité locale mais aussi des solidarités nationales. Alors, il y avait des mots d'ordre sur la Palestine, il y avait des mots d'ordre sur la Kanaki, etc. On voit qu'il y a d'autres questions qui les touchent, d'autres angoisses aussi qui les touchent. Il y a toute une génération qu'on a joyeusement sacrifiée. Je veux dire, la planète est en train de brûler. C'est pas de leur faute. Hein.
1: Comme le disait Delphine, école au service d'un système écocidaire, voire même on les incite à participer au massacre et à perpétuer la connerie de leurs aînés.
18: Et ils en sont conscients. Hein, et les prendre pour des petits imbéciles égoïstes qui passent leur temps sur TikTok. TikTok, c'est pas eux qui l'ont conçu. Hein. C'est des gens très intelligents, très riches, d'accord, qui ont conçu les TikTok, les Instagram et compagnie pour les abrutir et les abêtir. Tout compte fait, ils ne sont pas abrutis, ils ne sont pas abêtis, ils ont des choses à dire et ils le disent, et c'est bien.
1: Tu parlais d'angoisse, que ce soit des élèves ou des parents, depuis des années, j'entends bien à quel point Parcoursup, c'est vraiment une grosse machine à angoisse, une machine à humilier les gens aussi, avec ce sentiment d'arbitraire. Il y a des jeunes là qui m'ont dit ce matin, mais en fait c'est du tirage au sort, on peut mettre des recettes de cuisine dans ses vœux, on est quand même prié ou pas, enfin, système tout à fait classiste de mise en compétition entre les élèves les uns les autres. Et j'entendais même un jeune ce matin sur une vidéo là qui parlait de la dimension raciste et classiste de Parcoursup. Ce jeune se plaignait qu'il habitait à Saint-Denis et qu'il ne pouvait pas aller à la fac devant laquelle il passe tous les jours. Delphine.
17: Toute la pression que peut avoir Parcoursup, c'est la question au fond de quelle place je vais avoir dans la société. Effectivement, il y a beaucoup de compétitions scolaires et c'est là où, par contre, ça va enflammer l'individualisme, les enjeux narcissiques, d'être une bonne personne ou une mauvaise personne, de réussir sa vie ou de rater sa vie. Comme on a peu de récits collectifs, justement, sur les questions d'orientation et d'organisation du travail et qu'on a des récits collectifs qui sont surtout très individualistes, de chacun va aller essayer de trouver sa place, et eh bien tout ça, ça suscite énormément d'angoisse. Après, effectivement, ce qui s'est passé pour la nouvelle génération, c'est pas tant Parcoursup que les moyens qui ont été alloués dans l'enseignement supérieur, alors que d'un côté, on voit en fait le déploiement d'écoles privées. L'université a dû faire toujours avec les mêmes moyens, et donc sur certaines filières, il y a un nombre de demandes tellement important que les facs ont dû faire des choix avec des critères de sélection, parce qu'elle n'était plus en mesure, par les locaux, par les moyens humains, de recevoir tous les jeunes qui souhaitaient entrer à l'université.
18: Parcoursup, donc effectivement, il y a plein de problèmes sur les algorithmes qui n'ont jamais été publics. C'est surtout un cache-sexe. pour la réduction des moyens de l'université, il y a moins de places disponibles. Et tout compte fait, derrière l'outil informatique, ils ont réussi à faire passer la réforme de Vaquet, c'est-à-dire une sélection à la fac.
1: La réforme de Vaquet, quand nous-mêmes, on était lycéens, en 86.
18: Et oui, ça ne nous rajeunit pas. Mais c'est ça, il n'y a pas de moyens. Et donc, ensuite, comme les gamins, on ne sait pas trop quoi en faire, on les affecte dans des formations qu'ils n'ont pas désirées, pour lesquelles ils n'ont aucune appétence. Ils ne réussissent pas. Oui, tu m'étonnes qu'ils ne réussissent pas et qu'ils partent au bout de 6 mois. Donc, c'est de l'argent gâché, ça ne sert à rien. Voilà, vous avez rempli des cases avec des pions là où il y a des cases à remplir. Et il y a tout un tas de formations qui ont perdu des moyens. Aujourd'hui, l'université française, à tous les échelons, que ce soit à l'enseignement de base, que ce soit au niveau des masters, au niveau des doctorats, on est en train de se vider. Aujourd'hui, trouver un stage en master 2, ça devient complètement impossible en France. Tous les gamins se cassent les dents parce qu'on ne leur donne pas leur chance, la possibilité de suivre sereinement leurs études. Quand on est obligé de bosser, le repas à 1 euro, quel combat! Et le cornu qui dit « si le budget n'est pas voté, on supprimera le repas à 1 euro », vous voulez quoi? Après les avoir tabassés ou les affamés, on voit les queues devant les restaurants universitaires depuis que ça a 1 euro, ça correspond bien à un besoin. C'est qu'il y a plein de gamins, ils ne travaillent pas par plaisir, ils ne travaillent pas pour s'acheter un meilleur forfait sur leur téléphone, hein. Ils travaillent pour bouffer et payer leur loyer. Et on sait très bien que le travail salarié, c'est le premier élément d'échec. Concilier à la fois un travail et les études, c'est extrêmement difficile en termes d'horaire, en termes de capacité à se mobiliser dans les deux éléments. C'est impossible. Vraiment, ça craque, quoi, ça suffit.
1: En tout cas, le système capitaliste et la bourgeoisie au pouvoir a réussi son coup. Tout est marchandisable et marchandisé. Les services publics, la santé, la retraite et donc l'éducation. Si vous voulez une éducation pour vos gosses, payez-la. Il y a des boîtes privées pour ça.
18: C'est un énorme marché, l'éducation. Il y a un fric immense à se faire. Ils attaquent la galette. Et quand les valets au pouvoir sont à leur service, la galette est d'autant plus disponible. Et donc là, il y a une réaction. Ils ont conscience, les gamins. Alors, c'est pas forcément dit avec des bons mots, etc., mais ils en ont conscience. Ils sont pas imbéciles. Ils comprennent bien ce qui se passe. Et donc là, on a un vrai mouvement de fond. Est-ce qu'il va se maintenir? Est-ce qu'il va réussir? Ou est-ce que ça va aboutir? Bien malin, celui qui est capable de le dire. Mais au moins, il y a ça. Et ça fait du bien.
19: Et voilà les amis, c'est ici la fin de ce reportage à télécharger via notre site, polémique-c'est-la-voix-off.com. On se retrouve très bientôt sur votre radio libre préférée. Ce n'est qu'un combat. Continuons le début.

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0: Mais quel est ce bonheur intemporel, Isabelle?
1: Mais c'est fou, hein. On a démarré toute notre saison par ces superbes Napalm Death, toujours sur le Feto, hein, notre magnifique From Enslavement to Obliteration, qui date des années 88, hein,
0: oui.
1: Je crois 88.
0: Ouais, ouais, ouais.
1: Et donc le morceau qu'on vient d'écouter s'appelle Cockrock Alienation. Mmh. 1 minute 20, je trouve ça parfait. Ça, non mais ça se démode pas.
0: Ça ne peut pas vieillir, c'est simple.
1: Non mais...
0: ça ne peut pas.
1: Je t'ai dit 88, dans deux ans, ça va faire 40 ans.
0: Ouais.
1: Non mais 40 ans, délire. Bon bref. Nous sommes le mardi 13 octobre, vous êtes rediffusés, nous sommes rediffusés, on va commencer par être plutôt modeste, le 20 octobre prochain, si vous nous écoutez, c'est la Metal Zone épisode 3 saison 18. Bonsoir Grégory.
0: Bonsoir Isabelle.
1: Bonsoir Sylvain.
2: Bonsoir vous deux.
1: Ouais, et bonsoir à tous nos auditeurs aussi. Non ? Tu dis pas bonsoir ? Tu leur dis pas bonsoir ?
0: Bonsoir à tous les auditeurs.
2: Salut bon. Vous deux.
0: Salut les gars. Salut les gars.
1: C'est ça. Salut.
0: Vous barrez pas, on a que vous.
1: Bon, eh ben, j'annonce une petite interview durant notre émission là d'un groupe québécois, les Dépérir. J'ai fait une petite thématique sur les énergies fossiles. Donc voilà. Et toi, bien sûr, Grégory.
0: 3000 degrés incompressibles acquis de haute lutte depuis 36.
1: Voilà.
0: C'est bien avant le grind.
1: Voilà, et nos 52 minutes, bah, elles vont filer très vite, comme d'habitude, là-dessus. Avec une petite reprise de Merrimack en fin d'émission, si on a le temps de le passer, bien sûr. Donc, je commence par ma petite thématique énergie fossile, avec la découverte d'un groupe qui s'appelle Urban Spin, mais je vais commencer par Rammstein. Il faudrait que je le dise à l'allemande.
0: Ouais.
1: Rammstein.
0: Ouais.
1: Je sais pas comment ça se dit.
0: Il faut que tu fasses Rammstein.
1: Ouais. Le morceau qui s'appelle Benzin. Donc tout le monde connaît, hein, ce groupe mythique d'indus allemand. Dont on a d'ailleurs peut-être vu les origines avec Eichbrecher au Bridge to Hell.
0: C'est ça.
1: Hein,
0: c'est le seul groupe du même genre qui est plus vieux qu'eux.
1: Ouais, c'est ça. Donc, single sorti de leur album Rosenrot, il date de 2005. Donc, ils ont sorti même un parfum qui s'appelle Gasoline en 2024. Là, pour le coup, c'est plus récent, donc genre 20 ans après la sortie du single. La pochette du single, vraiment, elle est très évocatrice. Elle est trop excellente, moi, elle me fait trop marrer. Vous irez la voir, c'est une bouche à incendie, mais comme ils sont un peu SM homo, cette bouche à incendie, elle a une forme un peu bizarre et elle est chaînée comme si elle était attachée à son gland, en fait.
0: Ouais,
1: c'est très, très bizarre. Mais elle est trop belle, cette... Bah, d'ailleurs, on la verra sur le forum.
0: Comme un gland vissé.
1: Mais ouais, et bon, moi, elle me fait marrer.
0: Et voilà.
1: Et ben, on est parti pour écouter 3 minutes 31 de Rammstein. Gasoline. Benzin.

0: Voilà, 20 ans plus tard, on en est toujours là. Give me benzine.
1: Ouais, voilà, c'est un peu dans l'air du temps, là. C'est pour ça que j'ai voulu faire cette petite thématique. D'ailleurs, leur parfum gasoline, je me demande quelle odeur ça a. Parce que si ça sent l'essence.
0: Le diesel.
1: Ça sent le diesel. Je vois pas trop l'intérêt de se parfumer de diesel. Mais bon. Peut-être que voilà, si les auditeurs veulent nous dire à quoi ça
0: bientôt
1: sent.
0: Bientôt ça coûtera tellement cher que ça sera comme du parfum.
1: Mais ouais, on mettra du parfum dans notre réservoir.
0: On mettra des petits flacons
1: de Rammstein dans notre réservoir.
0: Du samplon 95 en petits flacons pour Noël.
1: Bon, à voir, ouais, s'il y en a qui connaissent l'odeur, allez-y. Hein. On attend vos commentaires. Mais c'est du Rammstein.
0: C'est flacon 95 de Chanel, ça.
1: Non, de. Mais non! De Rammstein, Greg.
0: Oui, mais ils ne seront pas tout seuls, tu t'en doutes bien.
1: Mais oui.
0: Tout le monde va vouloir en faire.
1: Donc on continue notre petite thématique énergie. Enfin, je continue parce que j'ai décidé que c'était ma thématique du soir. Donc, c'est en fait, j'étais partie d'abord par là. C'est la découverte d'un groupe qui s'appelle Urban Spin, qui sont chez Relapse, là, que j'ai reçu il n'y a pas longtemps. Le morceau s'appelle justement Gasoline. Et il dure 4 minutes. Il est sur l'album Cruelty by Design. Ce sont des Belges qui se sont formés en 2020. C'est du thrash heavy aux guitares bien énergiques plutôt. On pourrait dire presque des fois des influences rock sudistes, Grégory.
0: Ouh là là.
1: Tu vas voir.
0: Mais que se passe-t-il ?
1: Mais que se passe-t-il ? J'ai bien aimé. Alors, on est parti. 4 minutes et quelques.
0: Ah bah,
1: c'est
0: voilà
1: bon.
0: Autre chose.

0: 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Vous êtes dans Metal Zone sur Fréquence 7 tous les mardis de 21h à 21h seconde 2. On arrache toute cette crise de tabarnak.
1: Allez, décolle ici.
2: Ça, c'est les heures des choix, je les ai reconnus à leur accent.
3: Tu m'étonnes. Ouais, ils sont tous au Québec. Donc, pour dire, et puis dans la continuité ambiance guerre froide, et l'avenir plutôt black, voire black metal, voici l'interview faite au Lions Metal Fest le mois de mai 2026 avec ce groupe canadien formé en 2015 qui a sorti deux albums. Un en 2017, éponyme qui s'appelle Dépérir, et l'autre en 2022, Black Beast. Il y a eu plusieurs singles, dont le dernier en date est sorti en juin 2026, et dont la pochette évocatrice ne montre que ce dont elle parle.
2: Bien. Donc, ouais. Ah bah c'est gay encore. Ouais. Tiens.
3: Donc allez voir sur le forum les interviews, des photos de l'interview d'ailleurs, des pochettes, mis en scène par Greg. Donc forum de la radio dans notre émission, en lien sur notre site Facebook aussi, le Facebook qui s'appelle Metal Zone MZO Fréquence 7. C'est je dis ça parce qu'il y a plein de Metal Zone autres que sur Fréquence 7. Donc voilà, et ils ont signé chez Adiposer. J'ai envie de rajouter un magnifique chant accompagnement de cette ambiance black qui me sied à merveille.
2: Mais ça, ce n'est pas tout de suite.
3: Non, ils se sont formés en 2011, je voulais dire aussi, une belle aventure. Non, j'ai dit en 2015 tout à l'heure. Parce qu'il y a eu des changements de line-up, en fait.
2: Ouais, il y a eu des changements de formation.
3: Ouais, voilà. Et puis, je voulais dire aussi que c'était une interview d'une dizaine de minutes que je voulais rogner parce que dans notre optique de l'année, on voulait faire que des petites interviews de 5 minutes. J'ai pas pu. J'ai
2: non,
3: tout laissé.
2: Mais non, on ne peut pas.
3: Non, et puis on peut dire aussi que le show était énorme.
2: Mais c'est ça, ainsi que l'interview.
3: Énorme, enfin,
2: tout
3: énorme.
2: Tout était énorme.
3: C'était
2: eux.
3: Très bon. Et je te donne la parole, Grégory.
2: Oui, oui, oui, c'est juste un petit entre là, avant qu'on arrive à cette interview. Un vieux Covid qui joue aux viettes et une rentrée à la matraque. Jean-Pierre négocie sa retraite et s'apprête à voter foutraque. Voici déjà venir les
4: 3 minutes de grind.
2: Et on commence avec un groupe des Hauts-de-France qui s'appelle False. C'est du punk hardcore violence. Ils ont fait 5 splits, 1 EP, 1 album. Mais j'ai que très peu d'infos sur ce groupe. Je ne sais même pas combien ils sont ni comment ils s'appellent. On va se coincer immédiatement un petit moment d'une minute 02 avec un morceau qui s'appelle I Stand Alone, tiré d'un 4-way split avec Days of Desolation, Drudge et Facepalm Nation qui est sorti en 2026. Avec eux, ta prothèse auditive prend une bastos, c'est False.

0: Ouais, ça déchire ça.
1: Un morceau de tout, c'était Pablo évidemment.
0: Comment il s'appelle, hein?
1: False.
0: C'est bon ça.
1: Voilà, ouais. C'est des Français. On va donc continuer avec ce four-way split, puisqu'il y a un des groupes qui s'appelle Facepalm Nation, et c'est lui qu'on va écouter maintenant, un groupe de Berlin, formé à peu près en 2018, je pense, parce que j'ai pas d'autres choses avant. C'est un collectif berlinois qui fait du fast-coreward. Voilà, et ce groupe est donc formé de Catherine qui fait vocals et batterie, et de Toby à la guitare, c'est donc Madame qui chante en blastant. On va s'écouter un morceau d'une minute 02 qui s'appelle Painkiller, tiré toujours de ce 4-way split avec Drudge, Days of Desolation et False, toujours en 2026, comme un mélange kérosène-hydrogène dont semblent s'abreuver les jeunes, c'est Felspalm Nation.

Voilà, bravo madame, bravo monsieur. On termine avec un groupe de Brno en République tchèque qui s'appelle No God Rhetoric. 3 splits et 1 album à ma connaissance. Et ce savoir-faire qu'on reconnaît à la scène tchèque pour ce trio de grind. On va s'écouter un morceau de 56 secondes qui s'appelle Posledni Moznost, qui veut dire la dernière possibilité. C'est tiré de Grind and Destroy, qui est un split avec Convulsion, qui remonte à 2018. On nous a opposé un nom catégorique. Quant au mariage, on a passé ce titre de No God Rhetoric.

0: C'est toujours trop court, mais.
1: Non, mais c'est énorme. C'est quoi ce chant? Et pourtant, ça fait des années que j'en bouffe.
0: Mais quel bonheur.
1: C'est vrai que c'est pas mal. Bien sympa.
0: Merci le grind.
1: Ben, merci Greg pour tes 3 minutes.
0: Merci à vous tous d'être restés.
1: C'est vrai qu'il y a une petite interview derrière. J'espère que tout le monde s'est pas barré.
0: Ouais, c'est ça, non. Ouais. Vous barrez pas, on a une interview super bien avec des Québécois, d'ailleurs, qui arrivera. Après un premier titre de ces Québécois pour qu'on, hein, qu'on soit un peu dans l'ambiance, donc on va s'écouter Cold War, un morceau de Dépérir qui vient du War EP sorti en 2026, c'est maintenant.

0: Bonsoir, nous sommes dans le Lion Metal Fest 2026. Nous sommes avec le groupe Dépérir qui sort de scène. Enfin, il y a une petite heure. Nous sommes dimanche 24 mai, c'est la 8e édition. Et ben, ils vont se présenter, dire ce qu'ils font comme instrument dans le groupe.
1: Alors, moi c'est Nicolas, je suis le guitariste, compositeur du band Dépérir.
2: Moi c'est Wax, je suis lead guitar. Guitariste.
1: Vous avez Bob Girard qui est le chanteur, il y a Mo qui est le bassiste, fretless, je rajoute ça. Et aujourd'hui on a joué avec Kevin Lampron qui a remplacé notre batteur originel parce qu'il est pilote chez Air Transat, donc il est très rarement disponible pour faire les tournées. Et on a eu la chance d'avoir Kevin Lampron qui est un excellent batteur qui nous a sauvé la mise pour cette tournée.
0: Et du coup, vous la terminez là, la tournée, hein, c'est ça?
1: C'est la dernière date. C'est la dernière date aujourd'hui. On a commencé ça jeudi en Belgique.

0: C'est la doublure vraiment. Alors lui, c'est la doublure uniquement pour les cascades sexuelles.
1: Ah, ça va alors. Mais ça vaut la peine tantôt de prendre une photo pour vous, pour vos archives avec les deux personnes avec chacun leur guitare.
2: Ça peut être drôle.
3: Excuse-moi. Quel est votre rapport aux IA par rapport à la création des morceaux, si vous voulez dire un petit mot là-dessus?
4: Zéro. Rien. L'IA ne fait pas partie de la composition ou de la vie de Dépérir. Je pense que l'IA peut servir à beaucoup de choses. Moi, je suis prof de boucherie dans une école hôtelière et c'est sûr qu'on commence à se servir un petit peu de l'IA pour créer les cours théoriques, on va dire. C'est bien pour générer des images, générer des textes, etc. Pour nos élèves qui sont un peu jeunes, qui travaillent beaucoup avec l'intelligence artificielle, mais niveau musique, pour moi, c'est non. La musique doit rester humaine.
1: Dans mon cas, au niveau de la musique, c'est la même chose. Ça doit pas exister. Ça doit venir du cœur, des tripes de la personne. Au niveau artistique, même pochette, je pense que ça peut donner une idée de direction. Mais même à ça, ça doit être refait par l'humain à la base. Si ça, on a une idée, j'aimerais ça qu'il y ait ça. L'IA va peut-être le remettre en une image et ça peut nous aider à faire quelque chose, mais à la limite, il faut que ça se fasse le reste par un humain, là.
4: Moi, je suis un fan de Slayer depuis toujours. Je suis un fan de Kerry King depuis qu'il est solo. Et les dernières pochettes de l'album de Kerry King, c'est du 100% IA. Et malgré que c'est un de mes guitaristes préférés à vie, j'ai Slayer tatoué ici. J'aime pas sa pochette parce que c'est 100% IA. Puis je trouve que c'est un peu déconnecté de ce qu'a toujours été Slayer. Je trouve ça un petit peu dommage, mais vive Kerry King.
1: Ben, des fois, c'est juste par principe. Effectivement, l'IA nous aide beaucoup pour si on veut chercher quelque chose, une information. Je pense que c'est pour, au niveau de l'information que c'est bon. Au niveau artistique, il faut faire une barrière à quelque part, sinon ça va nous envahir de plus en plus. Puis tout ce qu'on va entendre, il y a même des artistes Spotify, totalement AI, des humains qui n'ont jamais existé, qui sont très populaires, mais je pense c'est que ça, c'est populaire pour la jeunesse en bas de 20 ans peut-être. Mais je sais pas si on est des vieux de la vieille.
4: Mais oui, on est des vieux de la vieille. Et je trouve ça dommage. Je trouve ça dommage parce que l'IA peut passer par-dessus le talent de plein de musiciens qui vont mettre énormément d'efforts pendant des années pour créer de la musique. Et l'IA va faire ça en un clin d'œil et c'est vraiment dommage. Je pense qu'on va perdre beaucoup d'authenticité dans la musique à cause de ça.
1: C'est parfait pour la science, pour les calculs épouvantables. Mais il y a une limite. L'humain doit rester. Quand ça vient du cœur, l'IA n'a pas de cœur.
3: Léo, pas de cœur.
5: Quand ça vient du cœur. Eh ben, on va s'écouter un petit morceau de Dépérir avant de les retrouver juste après pour la suite de l'interview. Le morceau s'appelle Bloodspill et c'est toujours tiré du War EP de 2026 et c'est toujours Dépérir.

0: Qu'est-ce que vous écoutez en ce moment dans votre voiture, sur votre clé USB, à la maison, playlist peut-être ?
1: Alors moi, je me considère un peu comme un vieux de la vieille, malgré que j'ai juste 47 ans, mais je reste sur mes acquis beaucoup. Récemment dans ma voiture, j'ai écouté les premiers Obituary, les premiers Enel Bomb, les premiers Sepultura, les derniers Slayer, parce que j'aime toute la discographie de Slayer, encore une fois je suis un grand fan. Et j'écoute rarement des choses nouvelles, il y a rarement des groupes nouveaux qui m'accrochent vraiment. Alors nous on est un groupe jeune, on sait qu'on n'invente rien, mais on y va avec le cœur, donc on est content de faire ce qu'on fait, mais je suis pas un fan d'écouter ma musique. J'aime quand les gens écoutent la mienne, mais c'est rare que j'appuie play sur mes CD à moi, à part quand t'es en mixage, etc. Bien sûr, mais je les mets plutôt de côté. Puis un peu comme le cinéma aussi. J'ai du mal avec les nouvelles productions. Je regarde toujours un petit peu ce qui a fait ma culture cinématographique comme musicale. Pas mal les années 90, 2000, grand max. Après, ça me touche un peu moins.
2: Au niveau musical, effectivement, je suis un peu la même. J'ai un an de plus. Mais c'est rare que j'ajoute des nouveaux bands dans ma discographie. Mais souvent, je vais suivre le vieux band avec leurs nouveaux albums. Mais moi, je suis plus... ça va avec ma personnalité, là. Je suis plus aussi du... Je suis autant agressif que très mélodique power metal, on va dire. Mais j'écoute beaucoup... 90% de la musique est très européenne, là. Donc, ces temps-ci, Halloween ont sorti un nouvel album. Je serai dans Halloween, donc ça m'amène dans d'autres choses, qui est Aaron Savior, qui est encore allemand, power metal. Mais en même temps, j'écoute du Opeth, que j'ai écouté dernièrement. Donc, d'autres choses. Et je reviens aussi à Slayer. Et j'ai un buzz en 2026. Je reviens sur toujours du vieux Metallica, qui est cliché, là. Cliché, mais on dirait que ça meurt jamais, là. Donc, Maiden va toujours rester toute ma vie. Donc, c'est je vire là-dedans. Mais quand c'est nouveau, j'aime ça. Mais il faut qu'il y ait un côté old school pareil.
1: Je fais une petite parenthèse là-dessus. C'est moi qui ai fait rentrer Wax dans Dépérir. D'une, pour son côté humain. C'est un de mes meilleurs amis au Québec. Et surtout, pour son style de guitare, sa façon d'être un bon soliste, un très très bon soliste. Mais c'est pas un gars qui vient du métal extrême comme moi je peux l'être. Souvent, il est impressionné du catalogue de groupes qu'on peut connaître. Que lui, il est plus resté dans les Maiden, les AC/DC, les Metallica, un peu plus, pas mainstream, mais moins extrême. Quoi. Mais c'est un ajout très important, parce qu'il arrive justement avec d'autres choses. Il n'est pas juste là en train de shredder tout le temps, il va amener des mélodies, il va amener des choses très intéressantes que moi, je n'aurais pas forcément pensé. Donc c'est... On se
2: complète. Et même dans la personnalité, là, c'est lié et yann. Non, mais aussi, c'est que je pense à mes solos, ça peut-être. Tu sais, je suis très mélodique. Je reviens à mes donnes, mais à un moment donné, j'y pense plus, ça se compose un peu comme ça. Là.
1: C'est ça, ça fait partie de toi.
2: Puis toi, t'es très dark, obscur. Enfin, je pense que le mélange des deux fait que. Ça peut être pas.
1: Ça fait dépérir.
2: C'est ça, carrément, mais aussi, c'est pas redondant de juste obscur par-dessus une couche obscure. Tu sais, ça rehausse. Puis le EP, justement, on a un côté trash un peu plus que les albums d'avant. Même Bob, le chanteur, il est trash aussi. Même son look a un petit peu changé, trashy, N-Trax, années 80.
1: Ouais.
2: Donc, on va toujours rester black, mais peut-être c'est ce qui nous démarque de plus en plus.
1: C'est quoi Dépérir? C'est le mélange de tous nos membres. Je suis le compositeur principal, mais jamais, je vais dire... C'est ça qu'on fait là, obligatoirement. Là. On va trouver des solutions, on va mettre la couleur de chacun. Puis c'est ça qui fait l'identité du groupe.
3: Et ça marche super bien.
2: Ben, merci beaucoup. Il est très planificateur, mais en même temps, il est très ouvert à ce que les gens ajoutent leur 100% à condition que ça sonne Dépérir.
1: Ouais,
2: fait que là, moi, j'ai cueilli des murs avec ça. Là. Fait que fait que là, mon 100% va dans cette branche-là. Là.
1: Il arrivait avec des compositions qui ne collaient pas vraiment avec du Dépérir, donc j'ai dit, je me permets de te dire ce riff-là, oui, mais la structure du morceau, peut-être qu'on s'éloigne trop un petit peu de ce qu'est Dépérir aujourd'hui, mais on reste complémentaire.
2: Mais les bands, là, à part AC/DC, là, mais je veux dire, mais, j'en prends l'exemple de Maiden, n'importe quel band, chaque album, tu fais, OK, il y a toujours une évolution. Là, le EP qu'on vient d'enregistrer, c'est comme le Black Beast, mais une autre étape. Qu'est-ce qu'on va réenregistrer? va être peut-être encore plus mélodique ou encore plus trash ou encore plus blague différent. Ouais. Mais c'est, on ne sait pas. C'est ça. On va voir où est-ce qu'on est rendu.
1: Ça va donner quand on composera.
0: Mais j'ai envie de dire, de toute façon, dans le public, et vu comment vous vous êtes fait dévaliser au merch, ça a vraiment super plu, quoi.
1: On est très surpris du retour du public. On pensait qu'on allait donner un bon show, puis qu'on allait avoir une bonne réaction du public, tu sais, les bras levés, puis, hein. Puis ça a été ça tout le long, vraiment très intense. On a adoré notre concert aujourd'hui. Puis effectivement, la file de 50-60 personnes au merch, on n'a jamais vraiment vécu ça avec des périls. Et on est vraiment très heureux de ça, parce qu'on va pouvoir acheter nos billets d'avion pour rentrer maintenant, vu qu'on a vendu plein de t-shirts.
2: Moi, j'ai de la misère. Ça fait une demi-heure que j'essaie de sortir dehors, mais je suis pas capable de passer dans la porte.
1: On se fait attraper, on signe des trucs, c'est vraiment très agréable.
0: Il y a eu un retour direct, franchement, moi aussi, wow, capté, quoi, c'est captivé, merci. Super bien. Non, merci à vous.
4: Il n'y a que des purs métalleux, du coup, là, vous êtes vraiment dans le créneau exact du Lions, c'est-à-dire que c'est trash minimum ici. Du coup, là, vous avez une formule absolument parfaite. Enfin, c'est, je veux dire, c'est au moins trash, pas en dessous. Pas rarement en dessous. Alors, c'est du heavy, mais qui envoie le gros pâté.
2: On a fait 4 dates. Hier, on a joué au club qui est beaucoup plus petit. À Paris, qui est beaucoup plus petit. Puis la foule très rapprochée. Puis on joue exactement de la même manière. Donc on reste totalement nous-mêmes. On se change pas. On fait pas notre.
1: Je veux le dire. Il n'y a pas de théâtre, tu sais.
2: Non.
1: On y va vraiment. Tu sais, chaque musicien fait son truc. Jamais on se dit, tiens, toi, à ce moment-là, tu vas te mettre là, tu vas faire tel geste. On y va avec le flow, comme on dit au Québec. C'est le flow qui fait le show. Puis, visiblement, ça a marché aujourd'hui. Donc, on est très content de ça.
2: Tu sais, en plus, c'est qu'on est cinq. Les cinq bougent différemment sur le stage. On a cinq personnalités. Puis, on y a personne qui fake, qu'on peut dire. Là, moi, je suis toujours plus extraverti et clownesque un peu. Là, tu sais, Nico, il est comme.
1: Mais on va tout vous détruire!
2: Ouais. C'est ça, là.
1: C'est ça, on a notre couleur, tous, puis on mélange les couleurs, puis ça fait. Oh, ça fait un bel arc-en-ciel. On va la laisser avancer sur les questions.
2: Ouais, c'est ça. On l'a dit qu'on avait une grande gueule.
1: Ferme-la, quelque part, ferme-la. Très
0: bien. Je conclue sur le jingle, si ça vous. À moins que vous ayez quelque chose à rajouter sur le.
1: Écoute, moi, si je pouvais rajouter quelque chose, c'est que je suis extrêmement content de pouvoir faire cette date ici, parce que c'est comme. Pour moi, personnellement, c'est une boucle qui se boucle. Il y a 30 ans, je faisais des concerts à Lyon avec Mick de Destinity, avec les mecs d'Imin Björg. Là, on a tourné avec Imin Björg. On est dans le festival de Destinity, enfin de Mick de Destinity. Je fais jouer Destinity au mois de septembre au Québec avec un groupe local Eternam et Frostbite de Montréal aussi. Donc, 30 ans après, on arrive encore à s'amuser beaucoup, puis à se prendre dans les bras, puis à se retrouver comme si on avait encore 18 ans, puis c'est vraiment génial.
0: Super, ben merci beaucoup. Et oui, et d'ailleurs, on peut voir sur leur Facebook à eux, ben, le concert qui a eu lieu au Canada. Là.
4: Un grand moment.
0: Oui, ben, la semaine dernière, en fait.
4: On va s'écouter un dernier morceau de Dépérir, qui s'appelle Payback, toujours tiré du War EP de 2026. Et après, un petit jingle de Nico.

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1: 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Tabarnak.
2: Et ben voilà. Voilà. On a fait le tour.
3: Presque, il restera encore un petit jingle après le morceau que tu vas nous mettre maintenant, Isabelle.
2: D'accord, et ben on a le temps. Oui, nous avons le temps. Et ben on reste dans le black metal, dans un groupe que j'ai redécouvert l'année dernière au Lyons Edition 7 en fait.
3: Exactement.
2: Ce groupe qui s'appelle Merrimack et qui nous fait, j'ai pas envie de le dire, je vous laisse découvrir parce que c'est une reprise d'un groupe très connu. Et ben je vous laisse découvrir et après je préciserai ce que c'était. Blind Test.
3: Ah ouais,

0: Tabarnak, asti.
1: Voulez-vous que je le refasse? Parce que j'ai comme arrêté, là. Mais... 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
2: Merci, Wax.
3: Et d'ailleurs, j'en profite pour dire merci à Nicolas, guitare compo, Wax, lead guitar, Bob Girard, le chanteur, et Mo, le bassiste. Puis Kevin, alors j'ai dit Kevin, mais c'est Kevin à la batterie.
2: C'est Kevin.
3: Bon, alors, vous avez trouvé ce que c'était?
2: Bah, la reprise de qui? Hein, et vous? On ne vous entend pas beaucoup, hein.
4: Je sais pas, je suis pas à la mode.
3: Bon, ben, tu étais presque. C'est Wrong de Depeche Mode. Depeche Mode. Et quand on a saisi ça dans le refrain, putain, après on l'a, et c'est vraiment une très bonne reprise.
2: Excellente reprise de Mary Mac.
3: Je trouve aussi. Donc, du coup, Mary Mac qui nous avait fait un show énorme l'année dernière, et je veux bien redire que c'était aussi Dépérir, un show énorme aussi. Merci encore à Destiny, Mike et Mick et toute cette petite organisation bien sympa qui nous permet tout ça.
2: Concert exceptionnel.
3: Ouais. Et ben, merci à tous! Peut-être une prochaine avec des potes venus de la montagne, on va voir ça, c'est pas sûr, on verra, on mettra sur le forum. Pour l'instant, les 15 jours hein, avec nos dépérir, et puis bonne soirée à tous, merci Sylvain.
4: Merci à vous.
2: Et on t'a même pas rouillé.
4: 20 secondes pour l'instant.
2: Oh, un tétatillon.
3: Bon bah au revoir tout le monde, bonne
2: allez,
3: soirée.
2: Merci.
3: Ciao.
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